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6: De l'aube, yo, 7h-9h les promesses de l'aube, ça commence bien, c'est la rentrée, on espère que vous avez passé un bel été, ici c'est Bruxelles, vous nous écoutez dans la région sur le 105.4 de la bande FM et sur l'internet si vous êtes plus loin ou dans une commune qui ne reçoit pas le signal et c'est www.radiopanique.org. Ma collègue est en train d'écouter l'émission à l'autre bout de l'Europe. Et vous pouvez me téléphoner, le chat est ouvert normalement, je vais vérifier ça tout de suite. On a des invités qui sont prévus à 8h qui vont nous parler d'une parade qu'on fera dimanche dans les beaux quartiers de Bruxelles. Et le chat est bien ouvert. On va commencer en musique, je vais aller me faire un bon café et puis tranquillou bilou, à tantôt. La musique s'appelle Les Fleurs et l'artiste Alice.

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0: J'ai oublié de vous présenter l'émission des Promesses de l'Aube qui a lieu du lundi au jeudi, parfois le vendredi, sur Radio Panique depuis bientôt 10 ans. C'est la 10e saison si je me trompe pas. Et donc des équipes différentes chaque jour de la semaine parce que c'est un défi, on doit vous le dire, de se réveiller assez tôt pour venir faire les effets. Les éphémérides, oui, la météo, oui, la revue de presse, oui. Puis les essais techniques, pour voir si tout marche bien quand on a les invités qui arrivent à 8h. Donc le titre, c'était Les Fleurs, l'artiste, c'était Alice. J'ai découvert ça sur le non-stop de Radio Panique. Le non-stop, c'est ce qui existe entre les émissions et qui a été sélectionné par le comité de programmation. Un des collectifs de cette galaxie Radio Panique. Et donc ce matin, dans les Promesses de l'Aube, comme les autres, probablement, on va faire les éphémérides. Qu'est-ce qui s'est passé dans l'histoire de l'humanité un 10 septembre? Et puis la météo, on commence par ça pour savoir comment est-ce qu'on, quel pyjama on va mettre aujourd'hui. La revue de presse. La revue de presse qui sera un peu estivale, puisque on est en break pendant le mois de juillet et août. Et puis l'agenda culturel, militant, qu'est-ce qu'il y a sur le site stut.info par exemple. Alors, est-ce que je commencerai pas par la météo? Ce serait super. Il est 7h08.
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0: Alors la situation atmosphérique générale en particulier. Aujourd'hui, en le Royaume de Belgique, nous avons une crête anticyclonique qui est mobile. Elle vient de l'anticyclone des Açores. Elle stabilisera provisoirement notre temps. Nous resterons dans des courants maritimes frais et parfois humides. Cette nuit, la crête anticyclonique dont on a déjà parlé se décalera vers l'est et une faible perturbation associée à une dépression sur l'Islande commencera à aborder notre pays par l'ouest. Elle traversera ensuite lentement le pays durant toute la journée de vendredi, tout en perdant progressivement de son activité au fur et à mesure de sa progression vers l'est. Donc de larges éclaircies aujourd'hui, un ciel avec des petits moutons blancs et des cercles jaunes. Surtout, c'est ce qu'il y a sur le Royaume de Belgique. Ce soir, c'est des étoiles blanches, alors ça je connais pas. Ce soir et cette nuit, le ciel se dégagera dans un premier temps avant l'arrivée de nombreux nuages d'altitude par l'ouest. Au cours de nuit, le ciel deviendra ensuite très nuageux à partir de la côte, suivi de quelques faibles pluies sur l'ouest et en fin de nuit. Les minima se situeront entre 7 et 14 sous un vent faible et variable dans l'est, faible de sud-ouest dans le centre et modéré de sud à sud-ouest dans l'ouest. Est-ce que vous avez rien compris? Moi en tout cas, cette phrase-là, elle me donne un peu le tournis. Une prévision sur 14 jours, le temps sera légèrement variable avec parfois un peu de pluie mais aussi quelques périodes sèches et ensoleillées. Les maxima seront de l'ordre de 20 degrés dans le centre, ce qui est conforme aux normales saisonnières, contrairement à l'expression que j'ai entendue quand j'étais gamin qui est il n'y a plus de saison, mon pauvre monsieur, ma pauvre dame, mon pauvre personne non binaire. Les normales saisonnières, et ben justement, je pense que chacun, chacune se sera rendu compte qu'elles ont disparu cet été des thermomètres avec 3 ou 4 canicules et les conséquences habituelles de ces phénomènes extrêmes, en fait de moins en moins extrêmes, a priori les étés suivants seront moins frais que celui qu'on a eu cette fois-ci. Et donc des incendies de forêts massifs et des décès qui augmentent aussi. Donc les les pays européens notamment, et tout, presque tous les pays de la planète, sont tous soumis à ce phénomène-là. Donc les climato-sceptiques, s'il en reste encore autour de vous, patience et bienveillance pour faire évoluer les gens. C'est pas facile, ça se fait gentiment. Voilà, donc ça c'était la météo avec est-ce qu'il y a une page qui explique qu'est-ce qui s'est passé cet été, comment ça a été bousillé. Normalement sur le site de l'IRM il y a un petit bilan, l'IRM, l'Institut Royal Météorologique, et donc l'IRM à Davos pour calibrer ses instruments. Je n'irai pas sur cet article. Premier bilan climatologique d'août et d'été 2026. Ça, c'est ce qu'on trouve au 1er septembre, à la date du 1er septembre sur le site. Donc, je vais le parcourir. Si le site est OK. Il est OK. Donc, le bilan année-été était très chaud et ensoleillé. Il était le plus chaud jamais enregistré. Plusieurs records battus. C'est comme ça. Et on bat les records chaque fois, donc ça fait bizarre parce qu'on se dit bon, c'est facile, tout le monde bat les records. Mais voilà, il y a des tornades qui ont des tornades présumées qui ont été observées. Bon, incendie dans les Hautes-Fagnes. Vendredi 14 août, un incendie s'est déclaré dans les Hautes-Fagnes. Les valeurs normales pour les paramètres repris dans ce texte sont les moyennes pour la période 91-2020, la période de référence de 30 ans. Voilà, le bilan climatique est rouge, juste super rouge, et la pluviométrie, pas suffisante. On embrasse toutes les personnes qui ont participé à la construction des méga bassines en France qui sont complètement sèches suite aux canicules. Donc c'était vraiment une idée de génie de prendre l'eau des nappes phréatiques pour la privatiser au profit des plus gros agriculteurs. Mais en fait, elle s'est évaporée. Je vais vous mettre une petite musique, il est 7h15 et puis on se retrouve après.
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0: Ici, c'est Manu Digital avec Poupa Jim et le titre, c'est Monsieur le Trader, Mr. Trader. Un bon réveil.

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1: Donc dans la Genièle, on a la tradition de vous faire deux optiques différentes complémentaires de cette éphéméride. La première est en utilisant le calendrier de reporter TE2RE, le média de l'écologie, qui est indépendant, à but non lucratif, en accès libre, sans pub, et financé par les dons et des lectrices. Et aujourd'hui, nous sommes l'année 09 après la victoire contre l'aéroport écocide de Notre-Dame-des-Landes, en France, à côté de Nantes. Et du coup, pour développer l'imaginaire, on part en cette date-là comme année 0, et nous, aujourd'hui, nous sommes l'année 9. On change le nom des jours. La semaine commence par Lutedi, suivi de Manifdi, Militedi, Justicedi aujourd'hui. Demain, c'est Vertedi, et ce week-end, Sabotedi, suivi de Décroissanche. Le mois dans lequel nous nous trouvons, c'est le Buzard. Le Buzard est l'ancien mois septembre. Et le Buzard cendré est un rapace qui installe son nid directement au sol. Les moissons qui ont lieu avant l'envol des petits menacent la survie de l'espèce dans toute l'Europe. En France, la population a décliné d'un tiers ces 20 dernières années. Et le jeudi 10, le justicedi 10 de l'an 9 du mois Buzard, c'est-à-dire aujourd'hui, en 1937, c'était la naissance de Jared Diamond. Et l'autre éphéméride qu'on utilise, c'est celle du collectif Krasny. Mais avant, un petit souvenir.
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1: Donc la deuxième éphéméride, que j'ai piqué ce jingle de notre correspondant international Mimi, c'est celle du collectif Krasny. Donc Krasny, un collectif d'artistes militants qui font de la photo, des vidéos et qui nourrissent, archivent, illustrent les luttes sociales. Krasny, ça s'écrit C-R-A-S-N-Y-I et le site Krasny, C-R-A-S-N-Y-I, collective.com. Et du coup, eux, ils ont construit un récapitulatif des événements qui se sont passés dans l'histoire sociale, dans une perspective qui était la leur. Donc évidemment, il y en a beaucoup d'autres, mais l'intérêt, c'est de rappeler les événements de notre passé qui nourrissent les luttes, les victoires ou les défaites, pour s'en rappeler. Donc le 10 septembre, c'est l'année 1897 aux États-Unis d'Amérique. Nous avons l'assassinat de 19 grévistes immigrés de la mine de Latimer. Le shérif du comté et ses députés assermentés, en tirant sur 300-400 mineurs, ont tué 19 et en blessent plusieurs dizaines. Ces grévistes réclamaient des hausses de salaire, des meilleures conditions de travail. Ils étaient principalement des immigrés européens de l'Est et du Centre, polonais, slovaques, lituaniens. Ils marchaient pacifiquement pour soutenir la grève de l'United Mine Workers of America, UMWA. Effrayés par le nombre, les gardes ont tiré dans la foule, touchant de nombreux fuyards dans le dos et fuyardes. Le shérif et ses hommes ont été jugés, puis acquittés, malgré l'absence d'armes chez les victimes. L'événement est devenu un moment clé pour l'United Mine Workers aux États-Unis d'Amérique, favorisant l'union des travailleurs par-delà leurs origines lors des grandes grèves suivantes, au début du XXe siècle. Et le 11 septembre, donc on fait en général une semaine d'éphémérides, puisqu'on se voit que tous les jeudis. Donc demain, c'est le 11 septembre. Et le 11 septembre, c'est en 1973, ou 73, comme on dit dans l'autre côté d'une frontière, au Chili. Il s'agit de l'assassinat d'Allende et de centaines de militants lors du coup d'État militaire de Pinochet qui précède la dictature. Au paroxysme de la guerre froide, ce putsch est activement soutenu par les États-Unis. À la suite du coup d'État, la junte militaire prononce la dissolution du Congrès national, des conseils municipaux, des syndicats et des partis politiques. La liberté de la presse est abolie, le couvre-feu instauré. Toute forme de littérature rattachée au socialisme est interdite et les opposants au régime sont arrêtés, exilés, torturés ou exécutés. La dictature militaire, qui commence donc en 73, durera jusqu'en 1990. Le 12 septembre 1897 en France, il s'agit de la naissance de la scientifique féministe Irène Joliot-Curie, qui est la femme, pas du tout. Elle est la fille de Pierre et Marie Curie. Elle a obtenu le prix Nobel de chimie en 1935 pour la découverte des radioactivités induites et artificielles. Elle a été une des trois premières femmes membres du gouvernement français, d'un gouvernement français, sous le Front Populaire en 1936, date à laquelle les Françaises n'ont toujours pas le droit de vote qu'elles obtiendront en 1944. Elle participe au comité de vigilance contre le fascisme. Nous venons déclarer à toutes et toutes les travailleuses, nos camarades, cette notre résolution de lutter avec eux, avec elles, pour sauver contre une dictature fasciste ce que le peuple a conquis de droit et de liberté publique. Donc elle est refusée à l'Académie des sciences et elle tente plusieurs fois d'y rentrer. C'est 11 ans plus tard que sa collègue Marguerite Péry entrera pour la première fois à l'Académie des sciences en France. Le 13 septembre en Belgique, c'est la victoire de la bataille des Marolles. En 1969, les habitants reçoivent une lettre annonçant leur expulsion. L'État veut détruire le quartier pour établir de nouveaux bureaux et des salles d'archives pour le palais de justice. Ce quartier est qualifié d'insalubre et est habité par une population défavorisée, dont la moitié a plus de 60 ans. 1500 personnes prendront part à cette bataille. Dans ce contexte a lieu la bruxellisation, conduite par les promoteurs privés associés à l'État. La bruxellisation suscitera la naissance de luttes urbaines. L'une des caractéristiques de la bataille des Marolles est qu'il s'agit d'une bataille pacifique, où tout le quartier a pu se soulever et manifester, enfants, adultes de tout âge. Et toujours en septembre 69, le projet est abandonné, la bataille prend fin. Les Maroliens célèbrent cette victoire par l'organisation de l'enterrement symbolique du, ouvrez les guillemets, promoteur de son épouse fidèle, la bureaucratie, et de leur enfant, l'expropriation. En paradant et en chantant autour du palais de justice, une plaque commémorative est située rue Montserrat. 14 septembre 67, il s'agit de la publication du premier tome du Capital, ouvrage majeur du philosophe théoricien de l'économie politique allemand Karl Marx. Il a consacré 20 ans de sa vie à l'écriture de cette œuvre, mais n'en a achevé qu'une partie, le premier livre, consacré au développement de la production capitaliste. Je vais vous mettre un petit morceau de Général de Gaulle qui parle du capitalisme. J'ai trouvé ça sur le site de l'INA. Et le 15 septembre, au Chili, nous avons l'arrestation de Victor Jara à Santiago, auteur, compositeur, interprète populaire chilien. Donc il est aussi un homme de théâtre, metteur en scène, professeur universitaire reconnu. Il est l'un des principaux représentants ou l'un des représentants les plus célèbres du courant musical appelé La Nueva Canción, avec des groupes comme Quilapayún et Inti Illimani ou bien Illapu. Excusez ma prononciation francophone, La Nueva Canción est un mouvement musical qui se trouve à la confluence de racines autochtones folkloriques et populaires revendiquées. C'est la déclinaison latino-américaine de la chanson gagée, chanson sociale ou protest song aux États-Unis d'Amérique. Donc, membre du Parti communiste chilien, il fut l'un des principaux soutiens de l'unité populaire et du président Salvador Allende. Arrêté lors du coup d'État du 11 septembre, il est emprisonné et torturé à l'Estadio Chile, qui est depuis nommé Estadio Victor Jara, en sa mémoire, puis à l'Estadio National où, avec de très nombreuses autres victimes de la dictature, il est exécuté. Son cadavre avec 44 balles sera identifié dans un bidonville de Santiago, la capitale. Le 16 septembre, dernière journée des éphémérides que je partage avec vous aujourd'hui, c'est en Iran, en 2022, meurtre de Mahsa Amini par la police des mœurs. Il s'agit d'une étudiante d'origine kurde de 22 ans. Elle meurt 3 jours après avoir été arrêtée par la police des mœurs iranienne pour, ouvrez les guillemets, port de vêtements inappropriés. Plusieurs témoins accusent la police d'avoir violemment battu la jeune femme, entraînant sa mort. L'annonce du décès provoque de nombreuses manifestations au Kurdistan iranien, mais également dans le milieu universitaire. La répression de ces manifestations par la police des gardiens de la révolution, du général Salami, est très violente. Elle cause la mort de plusieurs centaines de manifestants, manifestantes, et ainsi que l'arrestation de plusieurs dizaines de milliers de personnes. En octobre 2023, le prix Sakharov pour la liberté de l'esprit est décerné à Mahsa Amini et au mouvement iranien Femme, Vie, Liberté. Voilà les éphémérides de Krasny. Maintenant, on repart sur de la musique. Il est 7h30. On espère que vous avez pris un bon réveil, un petit café l'un dans l'autre avec une couque, comme on dit ici à Bruxelles. Moi, j'ai mangé une simit. Donc, c'est des couques turcs avec des grains de sésame. C'est des pains ronds et c'est très bon. A tutti, c'est Rumbita del Sano Amor qui nous emmènera vers 7h35 à peu près, l'artiste Rosa Saragossa.

Merci.

3h du matin x 3, ça fait 9h. Plus 43 minutes. Non, x 3 moins 1h, ça fait 8h. Plus 43 minutes, il est 8h43 d'après le jingle. Mais il est 7h35 en fait à Bruxelles. Voilà le titre de la chanson, je l'ai fermé, mais vous pouvez retrouver le détail en écoutant le podcast qui sera présent sur le site radiopanique.org, évidemment, puisque la plupart des matinales et la plupart des émissions font des podcasts, donc enregistrent les émissions ou les produisent en avance avec des créations sonores, par exemple. Et vous pouvez les écouter ensuite, pas forcément en direct. On n'est pas soumis à ça aujourd'hui. Donc il faut pas exagérer et saturer les réseaux de data, mais vous pouvez réécouter de la musique et les émissions ensuite. D'ailleurs, il y a une rétrospective qui a été diffusée, rétrospective de la Jeudignale qui a été diffusée cet été. Je vais retrouver la date sans trop de difficultés. Et c'était, je pense, le 6 août 2026 à 7h, avec du coup une rétrospective de l'année, 19 invités dans cette troisième partie de rétrospective. On a eu en tout pas loin de 60 invités des 32 collectifs qui sont venus dans les Jeudignales dans la saison 25-26. On est en train de faire la rentrée de la saison 26-27 aujourd'hui. Et donc le 6 août, vous pouvez écouter des entretiens avec Sarah de la formation révolutionnaire à la conférence gesticulée La Forge, qui était venue nous voir en avril. Sandrine et Tom qui nous parlent de la Cyclopérativa, qu'on embrasse, dont je fais partie aussi, et qui a rouvert. Ça c'est quand même la surprise de la rentrée. Vous pouvez retrouver la Cyclopérativa tous les lundis 18h-21h, 124 rue Van Artevelde dans le centre de Bruxelles. Contre toute attente, puisque l'année dernière on avait reçu un courrier de la régie de la ville de Bruxelles en disant le loyer qui était à un peu moins de 100 euros allait passer à un peu plus de 1200 euros. Donc x 12, quelque chose comme ça, en arrondissant. Parce que vous allez me demander pourquoi. Eh ben, je vais vous dire, c'est parce que c'est la loi du marché, évidemment. Une très bonne explication pour détruire les ASBL, le soin, la culture, l'éducation, la justice, les services publics. Donc ça, c'était le 30 avril qu'ils sont venus nous parler, Sandrine et Tom, de la Cyclopérativa et de ces luttes qui existent depuis 2013. Et puis, le dernier rediffusion d'entretien, c'était avec Elena et Clémence, qui sont venus nous parler de Souffle Court, le documentaire en immersion dans la salle de naissance du CHU Saint-Pierre. Voilà. Donc, il y a le détail de toutes les émissions, les 35, l'émission de l'année dernière, avec, comme je disais, 59 invités.es. 7h39, ça veut dire mettre un peu de musique. On va mettre musique sélection de Colasson, Mi Pescao, Bula Itamo, Johnny Renteria. Un bon café, un petit réveil ou l'inverse, et puis une belle rentrée surtout.

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0: 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Il y a 250 bénévoles qui font une centaine d'émissions chaque mois depuis 1983. 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Et on kiffe, en un seul mot. Qu'est-ce qu'on a dit qu'on faisait? Eh ben, c'est le moment, 7h43, avant que les invités arrivent vers 8h, on va faire un truc de gueudin, comme d'habitude.

0: Zone à défendre, c'est l'information est à défendre. Il y a des personnes élues en France qui assument de diffuser des fake news. Il manquait plus que ça. On avait vraiment besoin de ça. C'est bien de le dire. C'est une erreur. Il a reconnu qu'il fallait pas le faire normalement. Et comment il s'appelle cet homme-là? Je vais vous retrouver son nom. C'est un sénateur du parti Horizon, donc l'ancien Premier ministre Édouard Philippe, et de ce parti-là. Ah, les travaux. Vous entendez peut-être la tronçonneuse, j'allais dire marteau-piqueur plutôt, qui... Je vais aller fermer le Velux, ce sera plus sympa. Et donc, l'information, je retrouve, monsieur, donc, je ne retrouve pas le nom du sénateur d'Horizon. Mais lui, il a assumé que c'était une méthode qu'il était obligé d'utiliser parce que, alors, il a dit que, il a commencé par dire ma pauvre, puis ma pauvre dame à la journaliste qui lui demandait si c'était une fake news et de justifier pourquoi il l'avait utilisé. Il dit nous, on se fait péter la gueule plus ou moins. Donc, on a besoin de dire des choses simples aux gens. Ça, c'était pour expliquer pourquoi il avait menti. C'est incroyable. Je suis choqué. Mais pas trop surpris quand même. Alors, qu'est-ce qu'il y a d'autre aussi dans les informations? Sur le site de l'INA, donc les archives audiovisuelles de la France. C'est mes origines, donc j'utilise beaucoup ça comme référence. Nous avons un personnage historique dont beaucoup de gens se réfèrent. Il s'appelle De Gaulle. Il y a des films qui ont lieu avec son nom dedans en ce moment sur la guerre mondiale. Et il nous parle du capitalisme et de son aliénation. Ça, c'est un petit morceau que vous pouvez retrouver sur l'INA. Je lance ça tout de suite.
1: Le capitalisme dit, grâce au profit qui suscite l'initiative, fabriquons de plus en plus de richesses qui, en se répartissant par le libre marché, élèvent, en somme, le niveau du corps social tout entier. Seulement, voilà, la propriété, la direction, le bénéfice des entreprises dans le système capitaliste n'appartient qu'au capital. Et alors ceux qui ne le possèdent pas se trouvent dans une sorte d'état d'aliénation à l'intérieur même de l'activité à laquelle ils contribuent. Non, le capitalisme du point de vue de l'homme n'offre pas de solution satisfaisante.
0: Et c'était le Charles le plus cité parmi les hommes et femmes politiques depuis ces dernières décennies. Cette saison 26-27 verra en mai se dérouler les élections présidentielles. Il y a à peu près 30 candidats en France. C'est vertigineux. Qu'est-ce qu'on a comme autre information dans la revue de presse? On a Israël qui reconnaît les tirs sur la voiture de Inn Rajab à Gaza. Elle avait 5 ans. Ça a fait l'objet d'un film qui s'appelle The Voice of Inn Rajab, un film documentaire choc, c'est vraiment le moins qu'on puisse dire, avec les voix originales enregistrées, donc cette petite fille qui était dans la voiture avec sa famille pendant 3 heures au téléphone avec les secouristes du Croissant Rouge palestinien qui essayaient de venir la sauver. Après 3 heures, elle était abattue. L'ambulance qui venait la chercher a été disloquée par un missile. Ça a fait donc l'objet d'un film. Je vais vous montrer avec vos oreilles la bande-annonce

0: qu'il traite d'une histoire vraie. L'histoire d'une petite fille dont la vie s'est arrêtée ici. Fin janvier 2024, la voiture de Hind et de certains membres de sa famille est arrêtée dans la bande de Gaza par des chars de Tsahal alors qu'ils essaient de fuir les combats. Les soldats israéliens ouvrent le feu sur la voiture. À l'arrière, Hind se trouvait notamment avec son cousin Layan, 15 ans. Encore vivant après l'attaque, Layan appelle le Croissant Rouge, l'équivalent de la Croix-Rouge. Mais alors qu'il est au téléphone avec eux, l'armée tire une deuxième salve sur la voiture. Quand le Croissant Rouge rappelle, c'est Hind, 6 ans, qui répond. C'est la seule survivante dans la voiture.
1: ما بدي أسكر التليفون تمام؟
2: الدبابة جنبية.
1: الدبابة وين؟
2: جنبية.
1: عم تتحرك ولا واقف؟ نزل حدا منها؟
2: هي بتتحرك.
1: قريب كتير؟
2: كتير كتير.
1: طيب ما بدنا نخاف.
0: Malgré l'envoi d'une ambulance, Hind va rester 3 heures au téléphone.
1: أنا معك اللي يجي حدا ياخذك ما بدي أسيبك لحالك فأنت إذا أجا لا سمح الله ليش؟
2: أنا
0: D'après la standardiste, de nouveaux bruits de tir se sont fait entendre avant que l'appel ne se coupe définitivement. Après avoir été porté disparu, Hind sera retrouvé quelques jours plus tard, sans vie. Les deux secouristes envoyés par le Croissant Rouge ne sont jamais revenus. L'ambulance a été pulvérisée par un tir de char israélien. C'est précisément à partir de cette conversation téléphonique que le film présenté à Venise a été écrit. Kauter Banania avait fait parler d'elle avec son dernier film, Les filles d'Olfa, un long métrage entre la fiction et le documentaire qui parlait de deux filles embrigadées par Daesh. Elle était alors en tournée promotionnelle pour son film, nommée aux Oscars quand elle a appris l'histoire de Hind Rajab.
3: When I heard the recording for the first time, there was something about what I felt when I heard the first time the voice of Hind Rajab. It was a feeling of helplessness and anger.
0: Ce nouveau film est coproduit par Brad Pitt et soutenu financièrement par les acteurs Joaquin Phoenix, Rooney Mara et par le réalisateur Alfonso Cuarón. Outre le film, la guerre à Gaza a occupé l'espace cette année à la Mostra de Venise. Dès son ouverture, le 27 août, un collectif de 10 cinéastes italiens, baptisé Venice for Palestine, avait lancé un appel à condamner la guerre. Une lettre a été signée par des dizaines de grands noms du cinéma, des prises de position qui reflétaient cette fois...
4: Voilà le reportage qu'on peut trouver sur internet avec The Voice of Hind Rajab. Rajab et Israël a reconnu donc être l'auteur des tirs. Elle avait nié qu'elle se trouvait dans la zone au moment des faits. Un film bouleversant, une situation inacceptable, une injustice, un génocide sous nos yeux. Voilà, les invités viennent de sonner, donc je vais aller ouvrir... En retournant au niveau du sol, c'est-à-dire 99 marches, plus bas de là où je me trouve. Et je vous laisse avec un morceau de 4 minutes 34, donc je vais me dépêcher. Ça s'appelle Bass Stripper. C'est pas forcément de la musique matinale. Mais c'est comme ça. Le morceau s'appelle Typhoon. T-Y-P-H-2-O. N.

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1: Ah bah pour une fois, c'est moi qui me fais attraper par ce jingle. Moins de deux minutes pour faire l'aller-retour. J'ai besoin de reprendre mon souffle, les invités sont là. Stop the Reach, la parade qu'on organise, c'est dimanche. Ouh. Un peu de musique pour aller faire des cafés et reprendre son souffle. Voilà l'idée. Si je retrouve mon souffle... un truc au hasard, Daniel Hélin La Limace. Sur Radio Panique, à tout de suite.

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0: les Selcon, on va les foutre dehors. Oh là là, ça va, t'es comment?
1: J'ai peur.
0: T'as peur de quoi?
1: De tout.
0: Mais viens, si les Selcon, on va les foutre dehors.
1: Tu crois?
2: C'est ce que j'ai fait hier, moi.
3: S'il y a un vrai happening... 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
4: On rentre comme ça, Régis, on rentre.
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0: Alors non, très bien. Tiens. 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
3: 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Ouais, ouais.
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0: Bienvenue sur Radio Panique 105.4 et www.radiopanique.org. Nos invités sont arrivés. Merci de faire cette rentrée 26-27 avec nous dans les promesses de l'aube du jeudi. Thomas et Pauline, c'est bien vos prénoms?
1: Tout à fait.
0: Et votre collectif s'appelle Stop the Witch?
2: Tout à fait.
0: Merci d'être là. Merci d'avoir fait l'effort de monter les 99 marches ce matin. Et du coup, est-ce que vous voulez bien vous présenter avant qu'on aille vers le collectif et puis l'actualité de ce collectif, s'il vous plaît?
2: Bah donc, je m'appelle Thomas et je viens des Marolles, donc ça va, ça, c'était pas trop loin. Il faut toujours un peu monter et puis descendre. Et donc, je suis dans le collectif depuis sa création.
0: Merci.
1: Et je m'appelle Pauline. Je viens d'Etterbeek, donc c'était pas trop loin non plus. Et avec ce soleil et personne dans les rues, c'était même très agréable comme petit chemin. Et je fais partie du collectif aussi, plus ou moins depuis sa création, donc un an et demi, deux ans environ.
0: Ça a été inspiré, si j'ai bien lu, d'une initiative qui existait en Allemagne?
2: Oui, donc on est allé avec le Musée du Capitalisme. Donc ça, c'est un autre projet bruxellois qui essaye d'expliquer le capitalisme à travers une exposition itinérante. Et il se fait qu'il y a aussi un musée du capitalisme à Berlin. Donc on a créé des liens depuis 10 ans. Et en mai 2024, on est allé leur dire bonjour. Et donc le 1er mai à Berlin, c'est assez sacré avec des énormes manifestations. Il y en a à Bruxelles, mais c'est assez différent à Berlin. C'est vraiment assez revendicatif et ça, surtout, ça draine beaucoup, beaucoup de monde. Et le matin, on nous a dit « Ah, mais si vous voulez, avant de faire la grande manif de l'après-midi, on peut aller dans le quartier qui s'appelle le Gruny ». Donc on va dire qu'il est l'équivalent de Uccle, le quartier riche de Berlin. Et là, depuis plusieurs années, il y a une marche à travers le quartier et pour dénoncer l'ultra-richesse sous forme humoristique. Et donc c'était ça qui nous avait marqué, c'est qu'on se retrouvait voilà, sur une esplanade où nous avions une nouvelle version de Rollerball, tout en dénonçant les méfaits de l'ultra-richesse. Et une des personnes s'est dit, mais tiens, pourquoi on ne ferait pas ça aussi à Bruxelles? Et donc en revenant, on en a discuté et puis on a lancé cette parade Stop the Rich.
0: Merci. Et vous êtes venu du coup, c'est ce que tu disais tout à l'heure, en prenant nos cafés, le thé et en prenant notre souffle avant de prendre l'antenne, que vous êtes venu l'année dernière dans une autre matinale ici avec Rania le mercredi. Donc c'est la deuxième édition, c'est ça?
1: Oui, du coup la parade c'est la deuxième édition, on l'a lancée l'année passée en juin, c'était extrêmement intéressant comme événement et ça a eu un beau petit succès quand même, et donc on s'est dit que ça allait être une parade annuelle, donc on va essayer de la réaliser chaque année, donc cette année c'est de nouveau dans le quartier de Prince d'Orange, et on pourra expliquer les raisons si besoin, mais peut-être qu'une autre année, ce sera en Flandre ou au fin fond de la Wallonie.
0: Sur la côte.
1: Sur la côte.
0: Il y a des endroits, il y a plusieurs endroits.
1: Ouais, exactement.
0: Il y a plusieurs endroits qui symbolisent l'ultra-richesse. Moi, je me souviens, il y a quelques années, avoir vu des manifestations de riches qui étaient aussi humoristiques et qui étaient assez bluffantes puisque les personnes étaient très sérieuses, en fait. Et dans leur discours, dans leurs vêtements, dans les attitudes, avec des coupes de champagne, si je me souviens bien, par exemple, et en ayant un discours revendicatif, militant, donc qu'on a l'habitude d'entendre dans les manifs, avec des slogans répétés, pris en collectif, en chœur et entraînant, mais avec des messages qui sont complètement amoraux. Donc c'était un peu vertigineux, en fait, de voir ça. Donc cette manif, parade festive, a lieu, du coup, ce dimanche. Tu proposais, Pauline, d'éventuellement parler du choix de ce quartier. Donc, c'est dans la région bruxelloise, la commune de Uccle.
1: Oui, tout à fait. Du coup, c'est aussi un petit peu lié à l'origine du collectif. Parce qu'il y a du coup plus ou moins deux ans, il y avait, et je pense que c'est toujours organisé, des visites des quartiers de riches, visites des ultra-riches organisées par les jeunes de la FGTB. Ça avait fait un petit peu bruit, enfin il y avait eu quelques échos dans les médias notamment, parce que certaines personnes de ce quartier-là s'étaient plaintes en disant que c'était un peu discriminatoire vis-à-vis de leur quartier, etc. Et il y a la police qui a suivi ce groupe de jeunes qui faisait du coup une visite dans les quartiers de riches de Uccle pour dénoncer l'accumulation de richesses. Et donc pendant cette visite, on s'arrêtait, et j'ai participé du coup avec d'autres personnes du collectif à cette visite. Donc on s'arrête devant plusieurs maisons et alors on nous explique qui y habite, de quelle famille cette personne vient, comment est-ce qu'ils ont créé et pu accumuler autant d'argent. Et puis il y a aussi évidemment des liens avec le monde politique, le monde financier, quelques petits scandales un peu croustillants et tout ça. Et donc après cette visite-là, notamment certaines personnes... qui faisaient partie du musée du capitalisme, qui sont partis à Berlin, ont aussi un peu fait de la promotion de cette idée de collectif. Et moi, c'est notamment via ça que je suis rentrée dedans. Et donc, on a décidé de revenir dans le même quartier pour la parade, parce que c'est justement un quartier symboliquement très fort. Je pense qu'il y a une grande concentration de personnes millionnaires et milliardaires dans ce quartier Prince d'Orange. Après, le but n'est pas... Enfin, c'est toujours une tension entre ne pas viser des personnes, critiquer un système, mais en même temps, ces personnes... symbolisent, c'est les personnes qui designent aussi parfois activement ce système, qui leur profitent, qui défendent leurs intérêts évidemment. Donc il y a voilà, tout un équilibre et une tension un petit peu entre le côté personnel et le côté systémique. Mais en tout cas, c'est un quartier qui est en plus relativement accessible et il y a beaucoup de choses à en dire. Donc voilà.
2: Ouais, et pour revenir sur ce que tu disais avec les manifs de droite, donc on a eu cette envie de garder le côté humoristique, donc c'est pour ça qu'on l'appelle parade et pas manifestation,
0: oui.
2: Parce qu'il y a l'idée vraiment de dénoncer, donc le message est très sérieux et nécessaire, mais on s'est dit on va entre guillemets se distinguer ou être complémentaire par rapport à toutes les manifs qui existent déjà et qui sont plutôt dans le centre-ville. Et donc on a aussi cette idée de décalage avec cette fois-ci. En tout cas, il faut savoir que nous avons en fait des très bons contacts avec les ultra riches de Uccle, et en fait ils ont eu envie de nous faire une visite quand même pour essayer de quand même mieux les comprendre.
0: Okay.
2: Donc on a accepté évidemment avec plaisir parce que c'est important de créer des liens avec les gens du quartier. Et donc nous aurons un ultra riche qui nous fera la visite, et puis on a aussi un ensemble de riches qui vont l'accompagner. Et il se pourrait, d'après ce qu'on a compris, que des aliens soient présents lors de la parade, parce qu'en fait ils aimeraient bien comprendre ce qui se passe chez nous.
0: Ils observent.
2: Voilà. Alors il y aura une fanfare, il y aura une marionnette géante, il y aura des danseurs, danseuses. Donc voilà, l'idée c'est de réfléchir ensemble, mais avec un certain humour.
0: Merci, je pense que c'est très complémentaire de ce qu'on a l'habitude de voir dans les médias, ou dans la rue, pas forcément dans les médias, mais les manifestations sont souvent... Bon, c'est peut-être pas facile de les réaliser. Il peut y avoir, suivant le sujet qu'on souhaite défendre, des forces policières en face et des moyens de répression qui sont importants. Donc ça se transforme en violence, parfois rapidement. Donc là, le fait de faire une parade avec une dimension festive... Et clairement humoristique, c'est tout à fait complémentaire à mon avis. Après, chacun aura son idée, mais si vous avez décidé de faire cette parade, c'est probablement dans cet esprit-là. Il y a beaucoup d'organisations qui sont dans ce collectif. Moi, j'ai regardé le site et c'est des célébrités. Hein. Il y a les fondations. Mycelium et
2: Jacobs.
0: Marius Jacobs. J'ai toujours envie de dire Marius Renard à cause du terminus. la honte. Mais là, je me suis retenu. Donc, Oxfam, évidemment, qui a une campagne qui s'appelle Don't Fuck the Poor, Tax the Rich. Et je suis allé voir sur leur site. Il y a des vidéos qui ont été générées par IA qui sont déclarées comme telles. Et on voit quelqu'un qui explique sur son yacht qu'il est 100% vert et que si on le taxe, il ne pourra plus investir dans notre futur. Et quand on dézoome sur le yacht, je la décris parce qu'on est à la radio, hein, quand on dézoome un peu sur le yacht qui est une merveille de technologie, évidemment qui doit valoir des centaines de millions d'euros ou de dollars, ou peu importe la monnaie, en fait il est en train de se balader dans une... vallée complètement inondée, donc on voit les toits des maisons. Et pareil avec des gens qui jouent au golf, mais dans un forêt, dans un territoire complètement dévasté autour d'eux. Le golf est préservé, Et ils racontent qu'ils ont travaillé dur pour en arriver là. Donc il y a deux personnes qui sont en train de jouer au golf et le plus âgé qu'on imagine c'est le père de l'autre homme qui parle au premier plan. Il dit n'oublie pas qu'on a reçu quand même la fortune de famille et il dit oui bon on a tous besoin d'un petit coup de main. Mais on fait ça pour vous et on vous offre un super futur. Donc voilà les vidéos que j'ai pu voir sur le site d'Oxfam, je vous invite à aller voir sur www.oxfambelgique.be/taxer les riches, taxer ER, évidemment, puisqu'on sait tous bien écrire en orthographe, surtout moi. Comment ça se passe, ces différents membres, personnes morales qui rejoignent le. Vous voulez en parler ?
2: Oui, mais justement, on n'avait pas envie d'être juste un collectif qui fait les choses dans son coin avec humour, et puis voilà, il se passe rien après. Donc, c'est évidemment un travail de long terme. Parce qu'on va en parler, on a envie de créer une richesse maximale autorisée. Et donc, on ne va pas le faire tout seul, toute seule. Et on s'est associé avec des gens qui sont déjà là depuis longtemps. Donc, tu as cité Oxfam, qui fait un travail aussi des images cash, clash, qui est hyper nécessaire et qui fait un travail en plus, un réseau mondial. On s'est associé aussi avec Financité, qui est une association d'éducation permanente, donc là qui travaille vraiment sur le terrain, qui donne des formations, des cours. Hier soir justement, par exemple, on a fait une conférence ensemble avec Martin François, qui est un chercheur belge qui a fait une étude sur les questions de l'acceptabilité sociale de mettre des limites à la richesse. Donc c'est vraiment un travail complémentaire. On travaille avec le PAC, Présence et Action Culturelle, qui mène deux arpentages. Il y aura un arpentage d'ailleurs demain, le 11 septembre à 13h30 au Musée du Capitalisme autour d'un livre de Monique Pinson-Charlot. Et puis on travaille aussi avec Arsenic, c'est une compagnie plutôt de Liège. Voilà, donc différents, les ateliers clandestins aussi de Hadès qui viendra faire des, des t-shirts, ça c'est un peu différent. Mais voilà, c'est l'idée on travaille ensemble, on rencontre des gens, il y a un réseau de la justice fiscale qui existe et on les a rencontrés aussi la semaine dernière avec la FGTB notamment. Donc voilà, c'est hyper nécessaire de travailler en réseau et de ne pas faire chacun les choses dans son coin.
0: Ouais, de s'épuiser et c'est toujours mieux quand on s'appuie les uns les autres, on se complète. Effectivement, j'ai vu qu'il y avait des conférences qui étaient organisées, on pouvait même inviter Stop the Rich à venir faire une conférence chez soi ou dans un collectif si on a une douzaine de personnes, ou en tout cas il y avait un nombre de personnes souhaitées pour venir expliquer de quoi il s'agit.
2: Mais pas à 8h forcément.
0: Ah, vous n'êtes pas dans les...
1: à l'heure de l'apéro, c'est...
0: en fin de journée. Merci pour cette belle introduction. On peut peut-être mettre un peu de musique et on reviendra sur... Bon, il y a beaucoup de choses à dire. Hein.
2: On reviendra, je vous jure qu'on reviendra.
0: On est là jusqu'à 9h, donc on a largement le temps. Je pense qu'il y a de quoi creuser la notion de justice. On parle souvent de fraude, en parlant des fraudes sociales, notamment donc les personnes qui utiliseraient leurs allocations de rentrée pour acheter des équipements électroménagers, que ce serait quelque chose de massif, avec beaucoup de personnes concernées et d'argent. Mais la fraude fiscale, elle représente moins de personnes impliquées, probablement. Mais par contre, des montants qui sont absolument incomparables. Donc voilà, je vais m'arrêter parce que sinon je vais pas mettre la musique. Est-ce que vous avez des suggestions ? Je vous ai pas proposé ça hors antenne, mais sinon moi je peux mettre de la musique qui me vient comme ça. On peut aussi en parler pendant qu'on met la musique.
2: Oui, on va vous suggérer. Il y a pas Queen
1: ou un petit Manu Chao. Ah oui. En plus, il est en Belgique là maintenant. On va essayer de l'inviter. Si vous avez des contacts pour essayer d'inviter Manu Chao à notre parade, n'hésitez pas.
0: Est-ce que tu as une préférence dans un de ses titres ?
1: Je suis très mauvaise pour retenir les titres des chansons, donc là je te fais toute confiance.
0: Alors on va... j'essaie d'éviter Clandestino parce que c'est celui qui a été écouté milliards de fois, mais il y a plein de morceaux de lui, donc on va trouver. Bongo Bongo, par exemple, C'est ce qui apparaît sur l'écran. À tout de suite sur Radio Panique.

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1: Et on espère que vos cafés sont bien surveillés et qu'ils n'ont pas débordé. Et vos thés, vos tisanes, vos chicorées, enfin tout ce que vous souhaitez boire au réveil. De l'eau, tout simplement. C'est aussi possible. 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Nos invités de cette rentrée de 26-27, c'est le collectif, la collective Stop the Rich. Merci d'être là. On parlait de la naissance de ce collectif et de sa dimension, comment dire, complémentaire avec les différents acteurs qui le composent, personne morale ou personne physique, organisation locale, organisation internationale, avec des moyens différents. Et puis aussi, on a parlé de ce qui précède la parade, donc les conférences qui sont organisées, même à la demande, vous avez proposé ça, disons, c'est vraiment premium, votre collectif. J'ai hâte d'y être dimanche. Donc le rendez-vous, c'est à Saint-Job, le saint patron des chômeurs et chômeuses, comme chacun sait.
2: Donc c'est Montagne Saint-Job. Donc c'est pas sur la place Saint-Job même, mais on peut arriver par le tram qui s'arrête à la place Saint-Job. Il y a aussi le train Viviers-Doigt. Et donc quand on est à la place Saint-Job, il faut encore monter un peu. C'est une rue pavée qui s'appelle la Montagne de Saint-Job. Et donc en haut de cette montagne, Jésus est là. Et on a la maison des jeunes, parce que Jésus reste jeune pour nous. Et il y a aussi un... Pourquoi je dis ça ? Je suis désolé.
1: Ça sort comme ça.
2: Ça sort comme ça.
1: Il ne faut pas voilà, toujours analyser. Non,
2: non, hein. Et donc il y a un très beau terrain de basket. Et donc là, il y a une... voilà, il y a la maison des jeunes. On crée un partenariat. Donc ça, c'est chouette aussi à dire. C'est qu'on voilà, on débarque pas comme ça, mais on a un partenariat avec la maison des jeunes anti-rides.
1: Ça, c'est le vrai nom.
2: Ça, c'est le vrai nom.
1: C'est pour ça qu'il est certainement jeune. Enfin, tous sont jeunes. Si la maison des jeunes de cet endroit s'appelle anti-rides, bah, ouais. ça doit avoir des effets. Je veux dire, c'est pour ça qu'on vend des crèmes, hein.
2: Oui, tout à fait.
1: Si on en vend autant, c'est que ça.
2: Donc c'est un point de départ et un point d'arrivée. Donc comme ça, c'est important pour les gens. On fait une boucle, on peut déposer son vélo et on revient au point de départ. Comme ça, on peut repartir tranquillement après.
1: Merci. Du coup, ce que j'évoquais avant, je sais pas, c'est donc moi j'ai l'impression qu'on comprend pas forcément déjà les milliards, un milliard ou un million même. C'est déjà difficile de se rendre compte. Quand on parle de trilliards maintenant, alors là, c'est même plus possible. C'est pareil, moi j'ai l'impression que ça fait penser aux planètes. Vous voyez, quand on se dit la taille de la Lune, la distance avec le Soleil, c'est des dimensions qui sont tellement éloignées de ce qu'on a sous les yeux. Comme les millimètres, hein, les atomes, c'est des choses qui sont difficiles à comprendre, en fait. Ou à je sais pas si je me fais
3: croire. Ouais. Et du coup, par rapport à ça, justement, pour bien comprendre la différence entre, par exemple, 1 million et 1 milliard, on aime bien donner l'exemple de si on, pour devenir millionnaire, il faudrait économiser 2 000 euros par mois pendant 42 ans. Ce qui est très complexe aujourd'hui, mais pour une certaine minorité de la population, peut-être possible, mais par contre, pour accumuler jusqu'à 1 milliard, il faut économiser 2 000 euros par mois pendant 42 000 ans. Et c'est là où on voit la différence du coup million-milliard. Et c'est vrai que, comme tu le disais, c'est des montants, enfin c'est très difficilement perceptible et compréhensible. Et donc c'est pour ça que nous aussi, l'un de nos objectifs, c'est vraiment de montrer le gap qu'il existe, le fossé de richesse qu'il existe entre la majorité de la population et puis ces ultra-riches, ces multimillionnaires, ces milliardaires. Et donc par ultra-riche, c'est un terme un petit peu flou, mais en général, on dit qu'une personne est ultra-riche à partir de 30 millions ou 100 millions. Enfin, c'est vraiment un gap.
1: C'est déjà un chiffre, enfin c'est une fourchette.
3: Ouais, c'est ça.
1: Mais c'est intéressant, je pense, de ces termes-là, richesse, pauvreté, par exemple. Il y a le seuil au-delà duquel on considère qu'une personne est en dessous du seuil de pauvreté, qui dépend des pays, du coup, des études économiques pour dire combien coûte s'alimenter, se nourrir, s'éduquer et des loisirs, j'espère aussi, les transports. Je sais plus exactement les montants, je crois que c'est 1200 euros le seuil de pauvreté. Et du coup, si nos revenus sont plus bas que ce montant-là en Belgique, les services sociaux, dans certains cas, peuvent aider à compléter, je crois.
2: C'est 1565 euros en Belgique.
1: Le seuil.
2: Le seuil de pauvreté, oui.
1: Donc, en dessous, on veut dire qu'on est considéré comme pauvre.
2: Oui.
1: Mais ça ne veut pas dire qu'au-dessus, on est considéré comme riche. Je pense. Il y a une classe moyenne et... Bon, ça c'est aussi quelque chose de difficile peut-être la fourchette basse, on vient de la voir, on va dire que c'est environ 1500 euros en Belgique en 2026. Après il y a le salaire moyen, après il y a après ça part dans les étoiles en fait, c'est des salaires de personnes connues.
2: Mais c'est pour ça que nous on s'est dit qu'il fallait en tout cas pour le début du mouvement ne pas commencer à entre guillemets à s'attaquer les uns les autres et à dire toi tu possèdes une maison, t'as pas le droit, toi tu possèdes une belle voiture, tu vas trois fois, enfin là on rentre dans un truc où on va se détruire les uns les autres, et ce que la gauche aime bien faire en général. Et donc voilà, là c'est pour ça qu'on a pris un seuil qui est très loin de nous, c'est-à-dire de la majorité des Belges. Et donc c'est pour ça que pour le moment on se dit 100 millions d'euros, allez, si on s'arrêtait à ce moment-là. Et donc si au-dessus de 100 millions, non pas comme Zuckman qui dit on taxe à 2%, ici on taxerait à 100%, donc on se dit quand même avec 100 millions, on peut s'acheter plusieurs jets privés je pense, peut-être un bateau, quelques châteaux, enfin je veux dire ça va encore quoi, on peut vivre bien. Et si on s'arrêtait au-dessus, ce serait quand même 250 familles qui auraient des problèmes, alors 250 familles rien qu'en Belgique. Et au niveau des...
1: Sur 11 millions
2: sur
1: et demi...
2: Sur 11 millions d'habitants, ça va en fait, donc en gros... Dimanche, si on n'est pas 10 999 701, voilà, il y a un petit problème, tu vois, parce qu'en fait, c'est pas... Non, mais et je dis ça sérieusement, c'est que, en fait, c'est intéressant, parce que tout de suite, quand on parle avec des gens, beaucoup de gens se sentent attaqués en tant que personne, en disant, ah, si tu t'appelles Stop de Riche, donc tu t'attaques à moi, parce que je possède une maison. Et donc, on a vraiment dû faire de la pédagogie pour dire, non, mais en fait, on s'adresse à l'ultra-richesse. Et donc, il y a le débat de, effectivement, comme tu dis, ça commence à quand ? Parce que c'est horrible de dire que 1565 euros, c'est le seuil de pauvreté aujourd'hui. Ça veut dire qu'évidemment, quasiment plein de gens autour de nous sont peut-être à 2000, 2500, qui sont finalement pas très loin du seuil de pauvreté. Et donc ici, pour amener la discussion dans l'espace public, c'est vraiment d'aller, on va chercher un montant qui est loin, mais qui permettrait aujourd'hui, rien qu'en attaquant les milliardaires. Donc les milliardaires, il y a 43 familles aujourd'hui. D'après les chiffres, parce qu'évidemment c'est très flou, ça change tous les jours, parce que c'est constitué d'actions, effectivement, on est à 115 milliards que possèdent les 43 familles milliardaires en Belgique. Donc rien qu'en allant chercher chez elles, en limitant à 100 millions, on récupère comme ça, paf, tout de suite, 111 milliards. Donc il y a quand même beaucoup de problèmes qui seraient résolus. Donc évidemment, on ne va jamais atteindre ce montant, mais c'est vraiment pour dire que ce n'est pas impossible d'aller chercher quelques pourcents chez elles et chez eux, plutôt que d'aller emmerder les gens qui galèrent tous les jours pour arriver à 1570 et pas à 1565 euros, quoi.
1: Ok, merci. Oui, c'est... Pour moi, ça me paraît tellement évident. Je sais que j'avais eu des discussions avec un vieux copain d'enfance sur cette notion-là. On n'avait pas verbalisé ça par le revenu maximum autorisé.
3: Richesse maximale autorisée.
1: Pardon, richesse, oui.
3: Et l'alliance est très, très importante.
1: Oui, pardon, c'est tout à fait différent. Donc, richesse maximum autorisée. Et je crois qu'à l'époque, on était avec des discussions sur des joueurs de foot, par exemple, qui gagnaient des montants qui étaient des milliers d'années de salaire, en fait. Et donc, on en revient aux 42 000 mois.
3: C'était 42 000 années pour atteindre 1 milliard en économisant 2 000 euros par mois. 42 000 années. Et c'est là aussi où nous, notre réflexion, elle part du fait que l'ultra-richesse n'est pas méritée. Parce qu'en fait, on se rend compte, donc si on va regarder les milliardaires en Belgique, 79% de ce qu'ils possèdent provient d'un héritage. Et donc en fait, aujourd'hui, l'un des grands soucis, c'est que la majorité de la fortune des ultra-riches, évidemment, ça vient pas du revenu du travail, parce que c'est très taxé, mais aussi très difficile d'accumuler autant, comme on l'a vu avec la petite comparaison. Et donc la majorité de ces fortunes, en fait, c'est de l'héritage, c'est des monopoles d'entreprise, c'est des actions, c'est des revenus de la rente immobilière, etc. Et donc là, nous, on critique évidemment cette notion du coup de méritocratie qui irait de pair avec cette ultra-richesse. Et donc, pour nous, cette ultra-richesse est illégitime, mais aussi elle est néfaste pour la société. Et ça, on le voit de plus en plus. Donc, à partir d'un certain montant, nous, on considère que l'impact que ces personnes vont pouvoir avoir sur la société en termes d'influence politique, d'influence médiatique, en achetant des médias, on le voit, c'est extrêmement présent en France, notamment avec Bolloré et sa clique. Mais en Belgique aussi, il y a des milliardaires, notamment Van Thilo, il me semble, en Flandre, et puis Rossel, qui est possédé par une famille aussi en Wallonie. Donc on voit qu'il y a une influence qui est démesurée, en plus de tout ce qui est impact environnemental lié au mode de vie. Il y a quand même une relation assez directe entre l'accumulation de richesses et puis l'empreinte environnementale, carbone, etc. Mais aussi en termes d'éthique, de morale, d'inégalité économique. Pour nous, passer un certain montant, qui doit être décidé démocratiquement, ça a trop d'influence négative sur la société. Et donc c'est là où on vient avec notre notion de plafond, de limite, qui est très différente de celle juste d'une taxe proportionnelle. Pour nous, c'est vraiment, on irait alors avec cette limite un peu mettre fin, ou en tout cas bloquer de manière plus rapide ou directe, on va dire, les inégalités, plutôt que juste l'accroissement de richesse diminue un petit peu, mais en fait n'est jamais vraiment bloqué, en quelque sorte. Et donc voilà, ça c'est un petit peu notre réflexion de... C'est illégitime, c'est néfaste, et donc on voudrait y mettre fin.
1: Bah moi je trouve ça assez novateur comme idée, comme proposition. Évidemment, chacun avec ses opinions politiques, morales, va adhérer ou résister à cette idée-là. Mais souvent, le mot fiscalité, c'est pas un mot hyper sexy. On l'utilise rarement, en tout cas ici dans la matinale. Mais les discussions, c'est combien de tranches on a aujourd'hui. C'est ça, hein, je pense. Donc, il y a 8 ou 9 tranches. Et en fonction donc des tranches de revenus ou de patrimoine ou de richesse, ça dépend si c'est intégré ou pas dans cette histoire de...
2: Ah ben là, c'est hyper important. C'est pour ça, peut-être Pauline pourrait expliquer, elle est plus spécialiste que moi, mais dans notre déclaration actuellement, on est sur notre revenu et on n'est pas sur notre patrimoine. Et donc, en Belgique, on n'est quasiment pas taxé sur le patrimoine, c'est ça, hein?
3: Oui, et un mini crash course de la différence patrimoine-revenu, ouais. Etc., simplement, du coup, revenu du travail, on va souvent faire un grand focus dessus. Donc, ça, c'est ce qu'on reçoit à notre salaire chaque mois, qui en général est bien plus faible que le patrimoine, évidemment. Et le patrimoine, en fait, c'est cette espèce de grande baignoire où, en fait, tous les revenus et toutes les, tous les revenus différents ou les sources d'argent vont aller finir, on va dire, dans cette grande baignoire. Et donc, cette baignoire, c'est le patrimoine. Et donc, on a le revenu du travail qui finit dedans. On a aussi tout ce qui est, rente, immobilière, on a toutes les actions, les dividendes quand on possède des actions d'entreprise. Et donc ce patrimoine est gigantesque et c'est souvent un grand tabou en Belgique. On ne taxe pas, en tout cas suffisamment, le patrimoine, la fortune. Et donc nous, notre RMA, notre proposition originale, c'est vraiment la richesse maximale autorisée qui irait voir tout ce qu'une personne possède. Et donc là, grand besoin en Belgique, c'est d'avoir notamment un cadastre des fortunes. Parce qu'on n'a pas de cadastre de fortune en Belgique qui est...
1: Oups.
3: En tout cas, les informations seraient notamment connues par la Banque nationale belge, il me semble, mais ces informations-là ne sont pas transmises à l'administration fiscale. Donc il n'y a pas ce lien qui est fait pour vraiment savoir, commencer à parler de tranches ou commencer à parler de... En fait, quelle est vraiment cette accumulation de richesses chez ces ultra-riches? À combien on parle? Et il y a notamment en ligne, il y a la liste des grandes fortunes de Belgique.
1: Oui.
3: Qui a un très chouette travail qui avait été réalisé par un, qui est réalisé par un sociologue, il me semble, ou un journaliste. Mmh. Et donc, c'est la liste des personnes les plus riches et des familles les plus riches. Mais même ces chiffres-là, en fait, de ce que j'ai cru comprendre, ils se basent du coup sur des estimations de valeur d'action. Mais en fait, il y a plein d'autres choses qu'on oublie totalement. Peut-être la valeur de, je sais pas, de, d'objets de luxe, la valeur de certains biens. Donc, en fait, c'est probablement sous-estimé ces montants qui sont déjà faramineux. Donc l'un des premiers jobs, ce serait un cadastre des fortunes, et plusieurs partis politiques ou organisations poussent pour ça.
2: Il y a une pétition en ligne, donc si vous allez, c'est la FGTB qui soutient, enfin qui a lancé cette pétition, donc vous pouvez aller regarder, parce que c'est une pétition qui demande, vous savez, des auditions après à la Chambre, donc c'est vraiment pas juste une pétition comme ça, mais donc si vous faites FGTB pétition patrimoine, vous pourrez trouver tous les détails de cette pétition.
1: Excellent. Étant donné que c'est pas un sujet au départ accessible, je pense, et c'est pas présent du tout dans les médias, c'est effacé, puisqu'on va parler plutôt de méritocratie en disant que tous ceux qui ont une richesse l'ont mérité, ont travaillé dur pour ça. Ça, c'est vraiment un récit qui est au rouleau compresseur depuis des décennies, même peut-être plus longtemps que ça. Donc c'est forcément des idées un peu déroutantes dont on est en train de parler. Le cadastre des richesses, j'avais jamais imaginé ce concept-là. Il existe pourtant le cadastre de... Le mot est utilisé pour les propriétés. Mmh. Donc dire à qui appartient telle forêt ou telle propriété, mmh. c'est une obligation légale mmh. et... ça me fait penser à quelque chose que j'avais appris au moment... Moi, je suis d'origine française, donc quand je suis arrivé ici, j'ai fait des cours de néerlandais pour essayer de m'intégrer mieux. Ça m'a pas beaucoup servi, parce que j'ai pas eu l'occasion d'en parler, mais là où je veux en venir, c'est qu'on m'a dit que les noms de certaines personnes belges étaient liés au fait que le Napoléon, donc... une puissance étrangère qui vient coloniser avait souhaité mettre un cadastre en place, donc enregistrer les propriétés et probablement enregistrer les citoyens et les citoyennes, et les gens mentaient sur leur nom pour rendre compliquée la tâche aux soldats qui venaient enregistrer. Donc les noms ont été inventés pour compliquer la tâche des... Donc voilà, je me suis un peu écarté du propos,
3: mais
1: désolé.
3: Mais justement, en lien avec ça, on dit souvent que en fait, le fait d'aller recenser tous les biens et la fortune et le patrimoine, c'est très très compliqué. Enfin, souvent il y a un peu cet argument de la complexité, mais en fait c'est vraiment juste un choix politique, parce que comme tu le dis, le cadastre immobilier en Belgique est extrêmement bien connu, tout ce qui est voilà, nombre de mètres carrés, nombre de propriétés, etc. Les salaires, les revenus, il y a beaucoup de chiffres là-dessus, tout ce qui est allocation sociale, évidemment, il y a beaucoup de conditions et beaucoup de suivi par rapport à tous ces chiffres. Et donc pourquoi est-ce qu'on pourrait pas faire la même chose pour les personnes qui possèdent beaucoup? Et donc souvent il y a l'argument de la propriété privée ou de la, pardon, de, enfin que c'est trop, oui c'est trop privé, c'est des informations.
1: Ça, ce serait trop secret.
3: C'est
1: ou...
3: ça, exact. Oui. Et donc ça, c'est un peu trop aller dans l'intimité des gens.
1: Oui,
3: alors qu'en fait tout ça, c'est très politique et c'est très mm-hmm. collectif. Ce qu'une personne possède, c'est aussi lié au travail de beaucoup d'autres personnes. Ça a un impact sur la société. Et donc il y a un peu toutes ces idées reçues là à casser. Oui. Mais comme tu le disais, la fiscalité, c'est pas vraiment un sujet très sexy. Nous, de base, on n'est pas des spécialistes de la fiscalité. On s'entoure d'économistes et de personnes qui s'y connaissent, qui peuvent vulgariser ce sujet. Mais pour nous, ce qui est important, c'est justement de démystifier et de re-rendre l'intérêt de la fiscalité. Enfin, c'est de le rendre justement plus perceptible et plus intéressant. Et par contre, je suis pas totalement d'accord sur le fait que personne n'en parle. Enfin, je trouve quand même que, avec justement la taxe Zuckman l'année passée, il y a deux ans, pour moi, mais c'est peut-être dans ma bulle aussi, j'ai l'impression de voir un engouement autour de cette question de la taxation, que beaucoup de personnes se rendent compte, en fait, ça doit passer notamment par ça. En tout cas, ce débat devient de plus en plus houleux. Il y a des manifs qui parlent de taxation, alors que souvent, c'est pas vraiment le sujet numéro un. Donc, j'ai l'impression qu'on est justement dans un contexte d'ébullition, en fait, il y a trop d'inégalités, on a un gouvernement hyper à droite, il y a beaucoup d'austérité, et en même temps, les milliardaires continuent d'accumuler. Comment est-ce que c'est possible? Et donc, c'est là où tous les discours méritocratiques, du ruissellement, de comme quoi les ultra-riches sont hyper importants pour l'emploi, etc. Tout ça commence, selon moi, un peu à craqueler et à fissurer. Et donc voilà, nous on essaie d'apporter cette touche joyeuse, légère, mais aussi de démystifier la fiscalité et que les gens se l'approprient, quoi. C'est un peu ça aussi notre objectif.
2: Et on voit dans les débats là pour le budget 2027 qu'un parti comme Les Engagés, qui est aujourd'hui de plus en plus à droite, quand même se dit que c'est un créneau sur lequel il faut trouver de l'argent. Et donc voilà, le président du parti a sorti avant l'été en disant oui, pour les patrimoines au-dessus de 500 000 euros, il faudrait faire quelque chose. Et puis on a eu le patron de Odoo, qui est une firme d'informatique, qui a dit non, mais c'est pas possible, sinon moi je quitte le pays. Et donc au moins ça crée un débat. Alors qu'est-ce que ça va être le résultat? Est-ce que c'est tout ça? D'après ce qu'on sait, le parti a consulté vraiment des gens de la société civile, des économistes, pour vraiment faire quelque chose à ce sujet-là. Voilà, on verra ce qu'il en résultera, mais au moins il se sent obligé de devoir
1: en parler.
2: Et puis la semaine dernière, il y avait un débat sur RTL TVI. Ben, là, ils ont sorti un sondage où il y a 72 ou 76, on va dire 72% des Belges qui sont pour une plus grande taxation des richesses. Donc, c'est une télévision grand public qui, quand même, se prend le temps de poser la question. Et donc, ça, je trouve que, voilà, comme dit Pauline, ça, on en parle de plus en plus. Maintenant, il faut que ce soit évidemment suivi des faits. Et je voulais aussi ajouter un truc un peu, entre guillemets, d'éducation à la fiscalité. J'ai appris, il y a quelqu'un d'Oxfam, Julien Desiderio, avec qui on collabore aussi. Et c'est un petit truc, mais pour dire, c'est pas qu'on n'est pas taxé. Pour le moment, on connaît les informations, mais de manière séparée. Donc, on fonctionne en silo. Donc, tu disais patrimoine, effectivement, les gens qui possèdent une maison, ils ont une taxe, ils ont un précompte immobilier. Mais ce précompte, il est d'un côté et il est dans une administration particulière. Mais il ne revient pas au même endroit dans les impôts. On a les impôts sur le revenu. Donc là, on a une feuille d'impôt. Hop, ça, c'est une catégorie, un endroit. Et il y a un autre endroit où on a une taxe, mais le fait est que comme elles ne sont pas mises ensemble, on ne sait pas la photo totale pour dire « Ah, mais en fait, vous avez autant. » Donc si tu as 30 d'un côté, 30 de l'autre, 30 de l'autre, ça fait 90. Ce n'est pas la même chose que si ça fait 30, 30, 30. Tu vois, parce que si tu as 90, bah, tu seras plus taxé. Et donc je dis ça parce que, par exemple, ça ne savais pas du tout, les comptes épargne, pour celles et ceux qui ont un peu d'épargne, on a ce qu'on appelle le précompte mobilier libératoire. Ça, c'est une astuce belge. Et donc, c'est la banque qui prélève 30% d'impôt, mais qui ne le déclare pas. Et en fait, cette somme-là, tu ne dois plus la mettre dans ta feuille d'impôt. Et donc, en fait, si jamais tu avais 1 000 euros d'épargne, bah, tu as 30% voilà, sur l'épargne. Hein, voilà, donc, ça fait 300 euros. Mais si tu as 1 million, en fait, ça change évidemment ta somme globale. Je ne sais pas si c'est
1: ton
2: clair.
1: Ton assiette.
2: Voilà, ton assiette globale. Mais donc, tu pourrais passer à 45% parce qu'aujourd'hui, on est taxé maximum 45%. Mais non, ça reste tout le temps 30% maximum. Et donc, même si tu as 1 milliard sur ton compte épargne, tu n'es qu'à 30%. Et c'est ça qui fait qu'aujourd'hui, en Belgique, la moyenne des Belges est taxée à 43%. Donc, c'est énorme. Donc, on n'est pas en train de dire la classe moyenne, il faut la taxer plus. C'est hyper important. C'est qu'on ne veut surtout pas que la classe moyenne soit taxée plus. Mais les ultra-riches, donc les 1% les plus riches, grâce à toutes ces astuces, elles sont taxées qu'à 23%. Et ça, c'est pas des chiffres voilà, qu'on a inventés, c'est hyper sourcé par des chiffres légaux. Et donc, c'est ça, c'est ces 1% qui sont à 23. Pourquoi ils ne sont pas à 43 comme les autres, quoi?
1: Bah, oui. J'ai envie de passer le titre monnaie, monnaie, monnaie pour me calmer.
2: Très bien.
1: Il est 8h47. Et on revient avec Stop the Rich pour peut-être les détails logistiques de cette journée de dimanche. Et on espère qu'il fera aussi beau qu'aujourd'hui. On vous embrasse, on est sur Radio Panique, c'est la rentrée 26-27, les promesses de l'aube. Bisous.

0: je m'excuse auprès de la Franche-Comté, j'ai coupé le morceau de Los Amigos del Barrio. J'embrasse l'équipe Las Manitas de Plata, qui est plus proche, qui est de l'Académie de musique de Saint-Gilles. C'est une dédicace secrète. Voilà la fin de cette émission, on s'approche doucement, on est toujours avec plaisir avec la collective Stop the Ultra Rich, ici à Saint-Josse, 49 rue Saint-Josse, dans la région bruxelloise de ce royaume de Belgique qui contient des ultra riches, comme tous les pays du monde je pense en contiennent. On parlait pendant la musique de Abba, Money, du fait que les inégalités de richesse ne font qu'augmenter et augmentent, enfin, l'écart se creuse de manière plus rapide, et ça, c'est ce qu'on voit depuis déjà plus de 10 ans largement dans les rapports d'Oxfam. En tout cas, moi, c'est ce que j'avais déjà vu, lu. Et que on n'a pas forcément la notion morale qui arrive derrière. On n'associe pas donc on va dire juste, il y en a qui se débrouillent bien, il y en a qui se débrouillent mal, c'est de leur faute. Alors que c'est les deux côtés du même. Bah, c'est une planète avec des ressources. Et si les milliardaires sont de plus en plus nombreux, c'est probablement grâce aux personnes qui sont de plus en plus dans des situations de pauvreté de plus en plus extrême et de plus en plus nombreux aussi, et nombreuses dans ce cas-là. C'est assez révoltant.
1: Et peut-être terminer aussi, dire que par rapport à cette question, tu disais, oui, il y a toujours des riches dans tous les pays du monde. On se disait aussi, nous, qu'on a mis ce seuil de 100 millions d'euros au-delà duquel on s'arrêterait, quoi. Il y aurait une richesse maximale autorisée. Donc, ce serait 100 millions. Mais ça, c'est vraiment quelque chose qu'on met dans le débat. Et donc, ce qu'on a vraiment envie dans cette idée de discuter avec les gens, c'est, si c'est possible, créer des assemblées citoyennes pour justement qu'en Belgique, les gens puissent s'emparer de cette question, de réfléchir et de se dire que bah, peut-être qu'en Belgique, les gens se disent que ce sera 10 millions le chiffre maximal, ou ce sera 30, mais de se dire qu'à un moment donné, nous, voilà, on dépose quelque chose, mais on n'a pas de légitimité, à part le fait qu'on est très motivé sur cette question, que Gabriel Zucman a sorti ce chiffre de 100 millions et lui, il est juste à 2%, et il dit bien lui-même que c'est pas suffisamment, mais que c'est ce qui lui semble acceptable dans les discussions dans lesquelles il était, parce qu'il a quand même été invité par le G20, donc quand même 20 des pays les plus riches du monde. Et donc nous, on se dit aussi que ça pourrait être un enjeu pour les élections de 2029. Si on arrive à démontrer qu'on a fait des assemblées citoyennes et que, on va dire, les Belges, dans leur majorité, sont pour ce montant-là, c'est qu'à un moment donné, les partis devront vraiment aussi se positionner et pas juste dire, voilà, on défend le fait que les gens ne soient pas trop taxés, parce qu'en fait, d'une certaine manière, on pourrait même dire que les gens accepteraient cette idée-là. Et dans ce sens-là aussi, on essaye d'avoir des liens avec des personnes qui sont riches. Et aujourd'hui, il y a des personnes qui sont riches et qui sont même ultra riches. Je ne sais plus comment ils s'appellent. Il y a Patriot Millionaires. Et...
2: Ouais, Millionaires for Humanity. Et il y a plusieurs personnes belges qui font partie de ce collectif-là. Et donc, effectivement, ce sont des ultra riches qui se rendent compte que les discours ambiants qui justifient l'ultra richesse sont juste faux et des illusions. Tout ce principe de méritocratie, etc. Et donc, eux essayent de leur propre façon, dans leurs propres cercles sociaux et vis-à-vis des politiques, de prôner plus de justice fiscale, de prôner des changements structurels, parce qu'ils se rendent compte, en fait, l'accumulation de richesses, c'est un problème pour tout le monde, pour notre démocratie, pour notre vivre ensemble. C'est un problème écologique, c'est un problème, un peu total. Et donc, eux tentent aussi, certains et certaines d'entre eux tentent de le faire. Et donc, nous, on essaie de les soutenir, on essaie

0: C'est aussi de créer des coalitions du coup d'acteurs, d'actrices, de collectifs, de citoyens qui voudraient pousser ce sujet-là et voilà, créer un peu un rapport de force pour que les politiques et plein d'autres personnes s'approprient le sujet. Et aussi ce que je voulais rajouter, c'est que peut-être en entendant richesse maximale autorisée, c'est un peu flou, ça soulève plein de questions, surtout de faisabilité. Et donc sur notre site Stop the Rich, on a listé des outils, des possibilités pour essayer d'appliquer cette richesse maximale autorisée, dont par exemple, l'impôt sur la fortune, socialisation des entreprises, annulation de dette publique. Enfin, ça aide aussi à imaginer comment, parce que souvent, j'ai l'impression que quand une idée un peu innovante arrive, directement les questions qui viennent, c'est impossible à mettre en place. C'est très joli, mais en fait, non, on peut pas le faire. Et donc, c'est là où aussi ces outils, nous, c'est des propositions, et après, c'est évidemment à discuter collectivement et voilà, à créer un débat public quoi autour de tout ça.
1: Merci beaucoup. C'est effectivement la réponse qu'on peut avoir face à une idée innovante, c'est de dire oui, mais on n'est pas dans le monde des bisounours. C'est très souvent simplifié en disant c'est super votre idée, mais en étant pragmatique, ça ne marchera jamais. Et donc, on reste dans un monde injuste, amoral, qui détruit les humains, les vivants, les ressources, et parce que on connaît. Et ça, c'est pas le monde des bisounours, c'est le monde des crevards. Et autant rester là-dedans parce qu'on connaît. Et donc, on n'a pas obtenu nos droits sociaux comme ça. Ouais. Ça a toujours été l'inverse. C'est avec un ressort comique qu'on propose aux citoyens, citoyennes, aux habitants, voisines de se réunir dimanche. Du coup, on peut rappeler les détails du rendez-vous.
2: Donc c'est dimanche 13 septembre à 14h, rendez-vous Montagne de Saint-Jop numéro 131 à Uccle. Toutes les infos sur son stoptherich.net. On a aussi un magnifique Instagram avec un très chouette teaser. Et donc dimanche après-midi et jusqu'à environ 18h. Une belle balade dans le quartier Prince d'Orange à Uccle. Et si on a envie de faire un arpentage pour se préparer, demain, le vendredi 11 septembre, au Musée du Capitalisme, à Forêt, il y a un arpentage d'un livre de Monique Pinson-Charlot organisé par Quinoa et par le PAC.
0: Et si je peux rajouter un dernier truc?
1: Bien sûr.
0: C'est aussi à quel point il y a... Enfin, c'est un collectif qui, du coup, comme Thomas l'a dit, essaie vraiment de mêler des sujets très... compliqué et d'actualité et d'urgence avec toute une forme humoristique joyeuse, festive et que cette marche elle est fantastique pour ça je trouve parce qu'on se ressent de nouveau puissant et dans une forme de lutte collective et dans l'ambiance actuelle je pense que ça nous fera toutes et tous du bien donc se balader, prendre l'air, mater des belles maisons et essayer de militer pour quelque chose de plus juste en se sentant puissant et nombreux, ça fait toujours du bien. Donc n'hésitez pas à venir dimanche.
1: Merci beaucoup. Moi, j'avais envie de faire la fête des voisins dans le parc royal. J'habite à Laeken, donc j'ai pas encore concrétisé ça, mais je sais qu'il y a un collectif qui voulait proposer de récupérer une partie du parc pour rendre ça public et non tout pas privé. Il est 8h59, c'est la fin de cette émission des promesses de l'aube sur Radio Panique. Merci beaucoup Pauline, Thomas, Stop the Rich.
2: Merci pour
1: on se retrouve dimanche.
0: Merci.
1: Et on vous souhaite à tous et toutes une bonne rentrée, un beau mois de septembre avec des luttes et des victoires en 2026-27 et les suivantes. On va mettre le teaser, tu disais, de Insta.
2: Si j'arrive
1: à le lancer, mais je suis pas sûr, je pense qu'il faut se connecter.
2: Il y aura Christine Mailly qui sera présente dimanche, donc c'est la secrétaire générale du réseau Wallon, la lutte contre la pauvreté, donc vraiment aussi pour faire ce lien entre extrême pauvreté et extrême richesse, donc on avait à cœur de pouvoir entendre ce discours. Là, je parle pendant que tu cherches le teaser.
1: Je peux pas, parce qu'il faut que je... Mais t'as bien fait. Je vais remettre le non-stop, okay. Il est 9h, on entend la cloche de l'église de Saint-Josse.
2: Bon matin tout le monde.
1: On vous souhaite un bon matin et allez voir sur le site de Radio Panique les émissions qu'il y a. Je n'ai pas le temps de vous les donner. Bisous.

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0: Vous êtes sur Radio Panique et le deuxième jeudi du mois, c'est l'émission de l'atelier de musique populaire, de musique, de radio populaire. Oui, j'ai un micro un peu bizarre chez moi, on est bien sur Radio Panique. Il y a l'équipe du studio qui est là avec, avec qui ? Il y a Abdel évidemment qui va présenter le programme, mais il y a aussi Salia qui est là, qui parlera de plein de sujets, et Kezban évidemment qui est là, qui vient de monter les 5 étages. Elle respire encore là, elle reprend son souffle encore, elle est assise, voilà. On attendra sur plein de sujets et on attend évidemment le reste de l'équipe. Elba, si tu nous entends, viens, c'était à 1h aujourd'hui, viens vite. On aura Natacha qui va arriver un peu plus tard et nous aurons comme invité Hélène Delory qui est la directrice de EYAD. Mais je vais vous laisser présenter le programme par Abdel. Abdel, c'est à toi.
1: Bonjour. Programme de l'émission de l'atelier de Radio Populaire de 11 juin 2026. L'AOC de Chinois, Waterzoo, AOC dirigée par Hubert, cuisinée par Saliha, Kizban, Elba et Mohamed. Enregistrement et photo par Hubert et Natacha. Montage par Hubert. Deux séances, une au début et une à la fin. Film Les Barons, interview de Nabil Ben Yedder et de Mortari Ya Badawi. Reportage Zineke Parad, reporté Saliha. Invité Hélène Delory, directrice de IAD.
0: Voilà, super. Merci Abdel.
2: Donc, merci
0: un bon
2: Abdel.
0: Programme, un programme bien chargé aujourd'hui.
2: Merci. C'est bonjour Kezban, bonjour Hubert, bonjour Abdel.
0: Bonjour Salia.
3: Bonjour Abdel.
4: Bonjour Kezban.
0: Bonjour Kezban. Donc programme bien chargé, je disais, je vous propose d'écouter un petit peu de musique et on va tout de suite aller vers la recette de chez nous, que Abdel va découvrir, parce qu'il n'était pas là à cette recette, c'est une des seules recettes où il n'était pas là, mais il était à Tanger. Il va peut-être nous raconter un peu son voyage à Tanger, où il a vu tous ses amis et toute sa famille. On écoute un petit peu de musique, et puis on revient tout de suite après.

0: On vient d'écouter le chanteur brésilien Seu Jorge qui a sorti un nouvel album où il fait le crooner avec sa belle voix de basse. Lui qui vient des favelas de Rio de Janeiro, ben voilà, maintenant c'est un musicien reconnu. Et donc il joue avec les meilleurs musiciens de jazz et il sort son album Crooner. Alors, c'était il y a une semaine, hein, on a fait vite, on a cuisiné une recette belge.
1: Bien de chez nous.
0: Bien de chez nous. Bien de chez nous, de chez tout le monde en fait. Hein. Une recette plutôt flamande, hein, ça vient plutôt de Gand. Hein, c'est ouais. Le poulet à la gantoise, appelé le...
1: Watersoy.
0: Alors, j'aimerais bien que Kesban, comment on appelle la recette qu'on a préparée? Tu te souviens du nom?
2: Zinico.
0: Ah non, ça c'est Zinico Parade, ça c'est, ça, c'est l'autre. Alors, c'est pas facile à lire.
3: C'est le Watersoy.
0: Watersoy.
2: Watersoy, oui.
0: Watersoy, voilà, parfait. Parfait, cuisine...
2: Le Watersoy.
0: Typiquement belge,
2: oui.
0: Mais auquel vous avez participé, hein, autant Kesban que Céala. Je pense que Kesban, elle a appris, elle ne connaissait pas. Tu ne connaissais pas cette recette?
2: Pas connais, c'est la première fois le Watersoy.
0: C'est la première fois que tu cuisinais le Watersoy?
2: C'est la première fois les goûter, c'est... J'aime.
0: Ok, tu aimes bien.
2: Oui.
0: Super. Salia, par contre, ce n'était pas la première fois que tu le faisais.
1: Non, ça va.
0: Par contre, c'est la première fois que tu faisais cette recette-là. Il y a plein de recettes de Watersoy, oui. Évidemment. Mm-hmm. Et si c'est une recette où la sauce était à base de béchamel.
1: Oui.
0: Ce qui est un peu étonnant.
2: Même le turc, le béchamel sauce.
0: Oui. Alors, ça c'est assez intéressant parce qu'effectivement, on en reparlera, mais il y a des termes de la cuisine française qui sont arrivés dans la cuisine internationale.
2: Oui.
0: Et le mot julienne, par exemple, julienne, en turc on dit aussi...
2: Oui, le même.
0: Julienne,
2: oui.
0: Et béchamel aussi.
2: Oui, aussi.
0: Dans la cuisine turque, on parle avec ces mots français, c'est assez étonnant.
2: C'est beaucoup les noms français en turc.
0: Voilà.
2: Oui,
0: ok.
2: Les mêmes.
0: Super. Tu penses que tu pourras refaire la recette? Tu penses que tu as retenu la recette du Watersoy? Tu pourrais la refaire à la maison?
2: Maintenant, oui.
0: Oui.
2: J'ai fait à la maison.
0: Ah, tu referas à la maison.
2: Oui.
0: Ce serait peut-être bien que tu le fasses en Turquie, même quand tu retournes en Turquie, faire du Watersoy pour ta famille turque.
2: Oui. J'ai préparé la maison, tout le monde, la famille, il va venir.
0: Voilà.
2: Dit les Français, le Watersoy.
0: Tout à fait.
2: Watersoy.
0: Alors, cuisine flamande, moi ça m'a fait penser à un chanteur, le chanteur belge le plus connu dans la francophonie, qui est mort il n'y a pas très longtemps.
2: Arnaud,
0: voilà, Arnaud. Absolument. Est-ce que tu connais le chanteur Arnaud Abdel?
4: Non, je ne connais pas.
0: Ok, c'est un chanteur belge, assez connu en Belgique, un peu connu en France aussi, au Canada, aussi fait dans toute la francophonie. Et j'ai retrouvé une émission où Arnaud raconte que lui, il a été cuistot dans un restaurant et il nous fait un petit résumé de la recette du Watersoy.
2: Mmh.
0: On va écouter ça et puis on va écouter l'ambiance en cuisine aux tenouilles, hein, parce que c'est toujours aux tenouilles qu'on prépare les recettes. Et là, ça tombe bien parce que c'est une recette flamande dans ce centre communautaire flamand.
2: Ouais.
0: Toi, tu parles un petit peu flamand, hein, Kesban, un petit peu.
2: Un petit peu.
0: Un bitch.
2: Oui, un bitch.
0: Voilà. Ok, on écoute la première partie de cette recette, donc le Watersoy aux tenouilles.
5: Ouais.

faire un truc très belge qui s'appelle la waterzooi de volaille. Donc on prend un poulet et on le coupe le poulet comme ça. Hein. Moi c'est une thérapie la cuisine. Une musicien de cuisine, c'est maintenant il y a une petite musique qui va passer avec tous les ingrédients, un oignon, un poireau, un céleri et quatre pommes de terre et un poulet de 1 kg et 213 grammes. On va voir tes oignons.

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0: Donc le poulet, j'ai mis sur le feu, en fait sur les flammes pour enlever les poils du poulet. Puis j'ai enlevé le surplus de gras. J'ai lavé mon poulet. J'ai coupé en quatre pour que la cuisson va plus vite. Sinon, ça dure trop longtemps. Et là, dans le bouillon du poulet, je rajoute les carottes, les céleris et les poireaux, thym et orier. Donc, c'est le thym. Et oui, et ça, c'est le laurier. Voilà. Et puis maintenant, on va tout mélanger pour que ce soit bien homogène, puis parfaitement bien. Et voilà. Et puis on couvre bien. Et quand le poulet est cuit, on va l'enlever. Hein.
1: Et donc l'idée, c'est qu'à la fin, il reste un bouillon qu'on va utiliser pour faire la sauce.
0: On va en rajouter un petit peu. Voilà. On recouvre bien et ça cuit. Pas trop vif, pas trop lent, parce que sinon, si ça déborde, on n'aura plus le sucre, le goût. Tout va partir dans le réchaud. Quoi. Oh.

0: Alors, est-ce que tout le monde a compris la chanson?
1: Oui.
0: Ah, toi, tu as compris, Salia?
1: Oui, quand même un peu. Il parle de Waterzooi. Et que la façon dont ça lui fait plaisir, qu'il va mourir et que ça lui rentre par les moustaches snores et tout ça.
0: Oh
1: quoi.
0: Là là, bah, tu comprends bien.
1: Je me disais, mais où est-ce qu'il Parce va chercher toutes ces chansons?
0: C'est du flamand, c'est du flamand de Gand, donc oui. Avec un accent terrible.
1: Oui. Ben bon, j'ai compris quand même les grosses lignes.
0: Ok, d'accord, super. On va changer de sujet. Waterzooi, on en reparlera à la fin de l'émission. On va aller vers un film qu'on a été voir il n'y a pas très longtemps qui s'appelle Les Baronnes.

0: Donc nous sommes allés voir le film Les Baronnes au Centre culturel de Scarbec au SCA. Et on a eu l'occasion d'interviewer le réalisateur et sa maman. On va tout de suite écouter l'interview, je propose d'écouter la bande-annonce. Vous ne voyez pas les images, vous allez pouvoir vous imaginer un peu de quoi ça parle. Après on en parlera évidemment avec Salia qui était là au cinéma avec nous.
1: Vous allez où ?
2: La place communale de Molenbeek. Vous connaissez ?
1: Il devrait être Ken Molenbeek. On va vous escorter, madame.
3: Hé, hey, les filles, nous escortent !
4: Je vais vous raconter l'histoire, les paroles.
5: Allez, bonne route, mon amour.
6: Merci.
5: C'est le téléphone d'Ahmed, je me suis trompée de numéro. Comment ? Femme 1. Pourquoi il y a écrit femme 1 ?
7: Dirige.
5: Magique. Elle est toute jeune.
8: Il faut tuer ton mari.
9: Non, inscris-toi sur Tinder et rencontre un jeune homme.
5: Mais on a décidé de faire du théâtre.
8: Shakespeare.
10: Shakespeare, carrément.
8: Quoi, carrément? Quoi, on n'a pas le droit de jouer du Shakespeare, nous? On doit jouer Aladdin, faire la danse du vent.
10: Pardon, excusez-moi.
5: Quand j'avais 16 ans, je devais jouer Hamlet. Mais je me suis mariée. Je suis pas montée sur scène.
11: Une pièce de théâtre entièrement jouée par des femmes et les hommes dans tout ça.
12: Qu'ils restent où ils sont, au Maroc.
13: Action !
14: Ce qui est bien avec le théâtre, c'est que tout est possible.
15: C'est votre histoire, Fatima.
16: Hamlet qui n'a pas encore parlé.
17: Dans un film américain, c'est à ce moment-là que l'actrice a dit oui. On est dans un film belge.
0: Voilà le film Les Baronnes. Salia, tu étais dans la salle avec
18: et
0: nous.
18: Oui, et oui.
0: Qu'est-ce que tu as pensé de ce film?
18: Ben, j'ai adoré. Mais vraiment, j'ai adoré parce que c'est l'histoire d'une femme qui a eu connaissance que son mari avait une autre vie. Et donc, ça m'a aussi interpellée parce qu'il y a beaucoup de personnes dans le rôle de Fatima et qu'on n'en parle pas par honte, par pudeur, par, pour ne pas montrer son état d'âme, quoi. Et ouais. Ça supporte.
0: Et alors, qu'est-ce qu'elle décide de faire pour revivre ?
18: Je trouve qu'elles ont profité de ce moment, justement, pour pouvoir rebondir sur leurs deux pieds, on va dire. Et elles ont entamé un morceau de théâtre qui n'est pas rien, du Shakespeare. Et elles ont réussi haut la main. Moi, je trouve que c'était une idée créative qu'elles ont fait, parce qu'elles voulaient faire du théâtre, elles voulaient faire de la création, mais comme elles sont mariées et qu'elles ont leur vie, c'est un peu compliqué. Et donc, du coup, une porte se ferme, mais une autre s'ouvre, et ça montre que les femmes sont quand même capables et sont fortes malgré tout.
0: Alors, j'en ai parlé effectivement aussi avec mes élèves qui étaient là aussi à la projection, et elles disaient aussi, c'est une histoire sur l'amitié, parce que c'était un groupe de femmes et c'est grâce à l'entraide et l'amitié entre ces femmes que Fatima retrouve des forces aussi pour pouvoir proposer ça, quoi.
18: Ben oui, sinon elle serait seule, mais le théâtre c'est pas toute seule, hein. C'est ouais. Pas un seul homme ou une seule femme qui, oui, ce serait du stand-up, mais là on est dans un film, c'est pas le stand-up. Et donc oui, effectivement, c'était bien accompagné, elles se complétaient toutes les quatre en fait. C'est les quatre baronnes. Hein.
0: Ben, les quatre baronnes. Voilà, voilà. Parfait. On va écouter les interviews. On a eu la chance d'avoir Nabil Ben Yadir, qui a déjà fait plusieurs films, dont il avait fait la version Les Barons,
18: oui.
0: À la base, hein,
18: oui, oui.
0: Qui était aussi un film sur Molenbeek et plutôt les hommes, plutôt les jeunes hommes de 20, entre 20 et 30 ans. Qu'est-ce qu'ils faisaient quelle est leur vie là-bas dans le quartier. Et il se fait que ce film, Les Baronnes, il l'a réalisé avec sa mère. Et grâce à Salia, on a rencontré aussi la maman.
18: Ah oui, oui.
0: Avec qui elle a beaucoup sympathisé.
18: Oui, la maman était aussi là avec son fils et c'est une dame très très sympathique et qui est une personne comme tout le monde. Il n'y a pas un signe d'ostentatoire du style moi je, non. Elle était assise dans la salle, très bien. On a sympathisé tout de suite. On s'est embrassé. J'ai même dit, est-ce que je peux vous embrasser, vous enlacer?
0: On va l'entendre.
18: Je ne sais pas si tu as enregistré ça.
0: Si.
18: Ah oui.
0: Si.
18: Ok. Non.
0: Mais c'est très sympathique. C'est très sympathique. On écoute d'abord l'interview de Nabil Benyadir, donc le réalisateur du film.
6: Bonjour, je m'appelle Nabil Benyadir et vous avez écouté une interview dans les ateliers des radios populaires. Le sujet du film pour moi c'est... Il n'y a pas de nationalité, il n'y a pas d'âge, il n'y a pas de sexe pour réaliser son rêve. Fatima, on va dire dans la société dans laquelle on vit, pas dans la réalité, elle a que, entre guillemets, des défauts. Elle est femme, d'origine maghrébine, d'un certain âge, voilée, elle coche pas les cases. Et donc l'idée c'est de se dire, c'est pour tout le monde. Et donc c'est de prendre ces personnes-là, ces femmes-là, qu'on ne voit jamais au milieu d'un film, en pleine lumière, c'est soit en flou derrière... les personnages, les cuisines, etc. Et on raconte elle comme star du film. Et pour moi, c'était hyper important. Parce qu'on ne les voit pas. Elles sont drôles, elles chantent, elles dansent, elles mènent la danse, on va dire, même si elles dansent vraiment. Et pour moi, c'était important de les montrer comme ça.
0: C'est important pour toi de parler du quartier de Molenbeek qui a eu pendant très longtemps une très mauvaise réputation.
6: Tout à fait. Oui, c'est vraiment important de parler de Molenbeek. Pour moi, parce que c'est là d'où je viens, c'est la commune qui m'a inspiré... Même si ça en déplaise à certaines personnes, pour moi, c'était important de reparler de Molenbeek avec ce film-là, de reparler de culture. Parce que ça disparaît un peu, la culture, on en parle moins à Molenbeek avec ce qu'on peut entendre, ce qui s'est passé.
0: Quand tu dis que ça déplaît à certains, tu penses à...
6: Les gens qui ne veulent pas parler de ça, tout simplement, il y en a plein.
0: Tu parles des politiques, des journalistes...
6: Des politiques qui sont contre et des politiques qui sont pour. La politique, ce n'est pas une seule personne et une âme, on le voit maintenant, sur ce qui se passe avec l'enseignement. Il y a des gens qui sont dramatiquement contre, heureusement. Il y en a d'autres qui ont forcé des choses. Et même les journalistes, il y a de tout. Mais vous savez, on entend uniquement les gens qui crient. Les gens qui ne crient pas, on ne les entend pas. Et pour crier, il faut être énervé, il faut être radical, il faut être peut-être même des fois extrême. Et donc voilà, sauf que là, nous, on a chanté. Donc chanter fort, c'est un peu crier.
7: Ouais. Qu'est-ce qui vous a inspiré de créer un personnage comme Lucien? Justement parce que c'est quelqu'un qui ne vient pas nécessairement du même milieu et qui les aide.
6: Il y a 16 ans, j'ai fait le premier film qui s'appelait Les Barons. Et il y avait le personnage de Lucien qui était là. Le seul personnage qu'il y a entre les barons et les baronnes, c'est Lucien. Donc tu vois, enfin, j'espère que tu verras le film. Mais en tout cas, pour moi, c'était hyper important parce que ça reste le vieux bruxellois flamand qui est là et qui donne son temps aux autres, qui n'est pas du tout dans le cliché qu'on pourrait avoir. Elles ne sont pas dans le cliché, lui, il n'est pas dans le cliché. Il est évidemment amoureux d'une femme qu'il n'imagine pas que c'est la femme qui est là. Comme elle n'imagine pas, même si elle le sait, mais il y a un truc d'amour impossible qui raconte la société dans laquelle on vit. Donc, au fait, on va plus penser à ce que les gens vont penser de nous que ce que nous, on veut penser de nous-mêmes. Et donc, voilà. Et pour moi, Lucien, c'est un de mes personnages préférés du film. Je trouve c'est un super grand acteur flamand qui s'appelle Yann De Clercq, qui est assez extraordinaire, qui a fait une carrière de fou et qui avait accepté de jouer dans mon film à l'époque où j'avais fait juste mon premier film. Et donc, j'étais très content de le retrouver. C'est la seule personne qui existe entre les deux films.
7: Est-ce que dans le cours de l'évolution de les films que vous faites, vous voulez faire quelque chose dans le futur que vous n'avez pas encore touché ou
6: Ouais. Après, moi, comme je te disais avant, c'est les sujets qui m'importent. Peu importe la forme, tu vois, un film, un drame, c'est une forme, une comédie, c'est une forme. Moi, c'est l'histoire, c'est le sujet avant tout, l'histoire, et après, je mets la forme qui m'intéresse. Après, j'aurais adoré faire une comédie musicale, même s'il y a un peu de comédie musicale dans Les Baronnes. Mais c'est un truc où j'ai vraiment kiffé le faire. On a eu la chance d'avoir un grand chorégraphe qui est Sidi Larbi Cherkaoui, qui a travaillé pour Beyoncé, pour Madonna, qui a travaillé pour les plus grands et qui a venu faire la chorégraphie du film. Donc c'est vraiment assez exceptionnel.
10: Vous avez fait Les Barons, puis Les Baronnes, et puis maintenant, qu'est-ce qui est en vue?
6: Ah mais y a, vous savez, un réalisateur, il a toujours plein de projets en vue parce que tous ne vont pas être faits, donc il faut toujours avoir plusieurs projets. Là, moi, j'ai un autre film que je vais faire, je ne peux pas trop en parler parce qu'il n'est pas encore là, mais j'espère refaire un film en tout cas avec ma mère, ça c'est sûr.
0: Est-ce qu'il y a les baronnets qui arrivent, les ados du quartier?
6: Oui. Bonne question, alors je devrais... Peut-être si un jour je le fais, je le réaliserai avec mon fils, mais là il a 4 ans, donc je vais attendre qu'il grandisse un peu.
0: Donc, moi j'ai un fils de 14 ans.
6: Oui, un peu pour le réaliser avec lui, histoire d'être juste dans le ton. Tu vois, le fait que les gens disent que les barons, c'est, on parle bien de cette manière c'est grâce à ma mère. Ma mère c'était un peu la boussole du film. Elle sait quand c'est drôle, que c'est pas drôle, ce qu'il faut pas dire, pourquoi c'est intéressant, c'est pas intéressant. Elle est très douce, mais elle est, c'est ce qu'elle veut, c'est ce qu'elle veut pas.
0: Et sur les tabous, elle est assez ouverte.
6: C'est des discussions logiques et intimes. Après, il y a le respect de la mère et du fils. Ouais. Mais on raconte des choses. Voilà, tromperie, c'est déjà un tabou. Hein.
18: Ouais. À propos de votre maman et de vous, est-ce qu'il y a eu un rapprochement ou il y avait déjà cet approchement, mais que vous avez voulu l'aider dans sa créativité, son avancement, son développement personnel?
6: Moi, en tout cas... Moi, c'est ma mère qui m'a donné, c'est pas moi qui ai donné à ma mère. Donc, c'est grâce à elle que le film a une poésie, a une sensibilité. Je pense que seul, j'aurais jamais pu réaliser ce film comme ça. Et donc, je pense que oui, est-ce que ça m'a rapproché de ma mère? On est proches, ma mère et moi. Mais l'idée, c'est que, c'est ce que je disais dans la salle, c'est que la société fait qu'à un moment donné, vous vous éloignez des vôtres. Parce que vous devez travailler, parce que la vie est rapide et longue, vous devez gérer plein de choses et donc on doit s'obliger à se voir. Et donc ça, pour moi, c'est important.

0: Voilà, une chanson qu'on entend dans le film, dans une scène culte où il y a le mari qui a trompé sa femme, enfin qui a, c'est plus que trompé, hein, parce qu'il a une double vie, il a une autre femme avec une autre famille au Maroc, et il laisse sa femme pendant des mois à Bruxelles toute seule. Donc il revient à Bruxelles, ils dansent ensemble sur cette musique, une sorte de tango comme ça, et il lui fait croire qu'il va pouvoir revenir, et puis elle lui dit « je te répudie ».
1: Ben oui, ça fait plaisir parce que c'est toujours les hommes qui répudient en général leurs femmes. Alors elle a dit, je te répudie chez nous, c'est trois fois. Je te répudie et je te répudie.
0: Elle dit, je te rejette d'abord et puis je te répudie. J'imagine qu'elle le dit trois fois.
1: Oui, oui, oui.
0: Ouais. Alors, il y avait une scène dans le film que je n'ai pas compris. Et c'est intéressant qu'il y ait des musulmans parmi nous parce qu'on me l'a expliqué. Donc, à la fin, hélas, Fatima, qui est l'héroïne du film, la personnage principale, bah, elle décède parce que son cœur lâche.
1: Elle était malade, en fait. Elle avait le cancer, mais elle ne voulait pas se soigner.
0: Ouais, voilà.
1: Elle a dit, j'irai jusqu'au bout, comme ça, quoi. Elle ne voulait pas se soigner.
0: Ouais.
1: Elle est décédée,
0: elle
1: effectivement.
0: Elle voulait vivre naturellement, comme
1: ouais.
0: ça.
1: Voilà. Ouais.
0: Mais alors, effectivement, elle meurt dans le film. Et il y a une scène que moi, je n'ai pas compris parce que je ne connaissais pas ce petit rituel. Qui est, au moment où les gens meurent, ils vont dire une dernière phrase à Dieu,
1: oui.
0: qui s'appelle comment est-ce qu'on dit
1: cette phrase ? C'est le shahadet. Chez nous, on dit qu'il y a le shahadet, c'est-à-dire « Eshved Allah ilaha illallah, Eshved Allah Muhammad Abdu wa Rasulou ». C'est-à-dire que je reconnais qu'il n'y a qu'un seul Dieu et que Mahomet, c'est son prophète.
0: Okay.
1: Et donc, nous, avant de partir, c'est ce qu'on demande d'ailleurs, que quand on meurt, qu'on puisse s'exprimer et dire cette phrase-là.
0: Okay.
1: Parce que si on meurt d'une crise cardiaque, on dit, oh, elle n'a pas eu le temps, elle n'a pas eu...
0: Ouais.
1: Donc, c'est une bénédiction pour nous de pouvoir faire le kelma shahadet getirmek, de faire cette phrase-là, de dire, Dieu, je t'appartiens et notre prophète, Mohamed, est ton prophète et nous acceptons. Et puis, tu pars le cœur tranquille. Donc, ça veut dire un contrat.
0: Ok. Abdel, tu as des choses à ajouter par rapport à cette tradition, ce rituel ?
2: Pour un shahada, après shahada, on a entré là au paradis.
0: On peut rentrer au paradis.
1: Ouais. Mais tu as omis le pourquoi la personne elle a
0: oui.
1: dit son kelma shahada.
0: Oui.
1: C'est parce que elle a montré du doigt, c'est l'index pour montrer et montrer en haut, je suis là, je fais mon truc culte,
0: ouais.
1: et c'est ça qui dit qu'elle va mourir.
0: Tu as tout à fait raison. En fait, moi, je n'avais pas compris que, justement, effectivement, on voit à un moment la morte, et la morte, elle soulève l'index, elle tend l'index, et je ne comprenais pas ce que c'était. Parce que c'est quelque chose qui se passe dans la tête. On ne le dit pas à voix haute. On le dit dans sa tête.
1: Tu ouais. peux faire dans ouais, ta ouais. tête, ou il n'y a pas de...
3: Dire la tête et réfléchir, c'est...
0: Voilà. Et donc, moi, je n'avais pas compris ce que signifiait ce doigt qui se tendait vers le ciel.
3: Oui.
0: Et maintenant que vous m'expliquez, je comprends que c'est un rite qui, juste avant de mourir, on dit une dernière formule à Dieu pour mourir en paix, quoi.
1: C'est comme les catholiques aussi, hein, Dieu reconnaîtra les siens, hein. Je reconnaîtrai les
0: Ok, mais peut-être qu'on le fait moins, on se rappelle
1: oui,
0: moins de cette tradition-là. Je vous propose d'écouter la deuxième partie de l'interview. Oula, Salia. Donc, interview réalisée par Natacha, Salia et Hubert. Ici, c'est la maman de Nadil Ben Yadir qui a réalisé le film avec Nadil Ben Yadir.
4: Bonjour, je m'appelle Mokhtaria Badawi et j'ai réalisé le film avec mon fils, Nadil Ben Yadir.
5: Il y avait le buffet ici. Alors, je voyais madame. Et donc, je me suis permise et demandé si je pouvais pas m'asseoir et tout. Et puis, on a sympathisé, très gentil. On est à table et tout va bien. Voilà. Bonjour. Nous venons de l'éducation permanente et nous avons activité radio. Une fois par mois, nous sortons en direct à la télé, à la radio. Et la question, c'est... Est-ce que vous avez été contente de la projection?
4: Oui, j'étais très contente. J'avais parlé avec quelques femmes, mon fils aussi. Elles étaient au tout sourire.
6: Oui,
4: les dames, elles ont aimé. Donc c'est ça qui est important justement. Et ça les a rendues, ça leur a donné un peu de de punch parce que elles se disent voilà, la dame elle a fait ça et c'est vrai, pourquoi pas? Pourquoi pas? Parce qu'elle a fait ça.
6: On va dire que vous êtes une pionnière puisque vous-même vous êtes avec votre fils, vous avez réalisé ensemble et vous parlez de la cause des femmes.
4: Des femmes, la cause des femmes, là, ben justement. C'est ça, on a voulu faire ça justement. J'avais parlé avec mon fils, j'ai dit oui, pourquoi pas les femmes, parce qu'il y a des femmes qui sont malheureuses et tout. Et puis on a essayé de faire ce film-là et toutes les femmes sont parties le voir. Et là, en le voyant, elles étaient très contentes. Elle me dit, oui, c'est vrai que c'est bien, on était dans notre maison, nos enfants, mais on ne s'est même pas rendu compte que...
6: Il y a d'autres possibilités.
4: Voilà, il y a beaucoup de possibilités, comme la dame, la comédienne.
0: Fatima,
4: voilà, je vais dire son nom, Fatima. Voilà, donc elle a pu ouvrir ses yeux, elle avait d'autres projets avant de se marier. Et donc, dès qu'elle s'est retrouvée toute seule, elle a dit, pourquoi pas.
6: Donc à chaque fin, il y a quand même un renouveau, un nouveau départ. Donc tant qu'il y a de la vie, il y a de l'espoir. Donc on ne doit pas s'attacher à une situation précise. L'homme est parti, mon Dieu, je suis foutue. Non.
4: Mais justement, c'est ça. Voilà, c'est pour ça. Elle a dit, c'est pas parce qu'il est parti que moi je vais me retrouver toute seule.
0: Et les rôles des femmes dans le film, c'est inspiré de vos amis? Ou de gens que vous connaissez?
4: J'étais dans une association, mais chacun avait son problème, peut-être sa joie, peut-être. Mais personne ne se ressemble. C'est pas qu'ils ont physiquement, mais ce qu'ils ont déjà eux-mêmes.
6: Le vécu,
4: ça dépend. Ça dépend des. Et déjà, des fois, quand il y a un vécu mal vécu, ils vont jamais vous le dire, justement.
6: Oui, voilà.
4: Ils cachent la vérité.
7: Est-ce qu'il y a quelque chose que vous aimeriez que les gens savent sur Molenbeek, que peut-être ils ne savent pas? Qu'est-ce que vous aimez de Molenbeek, que vous aimeriez partager?
4: Molenbeek, c'est un beau quartier. Bon, on vit bien, on est heureux. Ben, il y a des gens, bon, il y a eu dans le temps des trucs pas bien, mais tout le monde vit bien. Vit bien. Déjà, on a notre marché du jeudi.
6: Déjà, ah oui, j'aime bien.
4: Et le marché du dimanche aussi, le même endroit.
6: Ah oui, il y a un dimanche aussi. Parce que moi, je courais vite, je dis, non, ah, ben,
4: mais si tu ne vas pas le jeudi, tu iras le dimanche.
6: Eh bien, je vais vous dire quelque chose. Vous êtes très sympathique et c'est gentil, vraiment, merci. Vraiment envie de vous enlacer. Est-ce que je peux?
4: Oui. Oui, oui, oui, oui, oui, oui.
6: Merci pour vous débrouiller. Merci d'avoir fait le film avec votre fils. Et merci de vous mettre en avant-plan. Ouais. Et ça, c'est vraiment bien pour nous. Parce que vous, les femmes maghrébines, vous êtes déjà beaucoup plus émancipées que nous, les femmes turques.
4: Ah oui,
6: et
4: c'est
6: ça,
4: vrai.
6: Je déplore énormément. Je
4: n'avais pas l'impression pour les Turcs.
6: Non. Ils sont dans leur groupe. Il y a beaucoup d'activités. J'en vois presque pas. Je vais dans beaucoup d'ASBL et j'en
4: vois
6: pas.
4: Mais chez nous, je parle de Molenbeek. Oui. Toutes les femmes sont dans les associations.
6: Ou c'est d'après les quartiers. J'en sais rien, mais ici, non, il n'y a pas.
4: Ah oui, quand même.
6: Non, c'est...
4: Voilà. Eh ben oui.
0: Ok, ben écoutez, un grand merci.
4: Il n'y a pas de quoi.
0: Alors voilà, c'est donc la mère de Nabil Ben Yadir, la mère du réalisateur du film, qui a beaucoup aidé, qui a été une grande conseillère pour ce film. Interviewé, bon, toujours par Natacha, Salia et... Hubert, des petits commentaires. Alors moi, j'ai trouvé un passage très intéressant dans l'interview. C'est les communautés arabes, les communautés turques, qui se connaissent pas toujours très bien, en fait. Hein, elles pensaient que, effectivement, les femmes turques, elles sont pas voilées. Donc elles pensaient qu'elles étaient plus émancipées. Mais en fait, elles sont peut-être pas voilées, mais elles restent plus à la maison. Elles sortent moins, peut-être. Qu'est-ce que tu en penses, Salia? Ou qu'est-ce que tu en penses, Kezban?
8: Oui.
0: Est-ce que entre les femmes arabes et les femmes turques, est-ce que les femmes arabes, elles sortent plus dans les associations ou les femmes turques aussi, elles vont...
8: C'est beaucoup les différences, pas les mêmes.
0: Ok. Oui. Et qu'est-ce qu'il y a comme différence dont tu pourrais parler?
8: C'est turc, c'est culturel, c'est pas les mêmes.
0: Ok.
8: C'est les cultures, les cuisiniers, c'est pas les mêmes.
0: La cuisine est différente?
8: Oui, différent.
0: Ok. Le fait que, il y a... Je dirais un peu plus de femmes turques qui ne soient pas voilées. C'est une différence aussi culturelle?
1: Ben, en fait, le voile, ça n'a pas vraiment un impact avec la religion, moi, je vais dire. Parce okay. que maman était voilée, mais elle était aussi religieuse, mais ce n'était pas le hijab comme on connaît maintenant. Hein. Okay. C'était le petit voile qu'on mettait avec le petit nuisier devant pour vous dire qu'elle était religieuse, qu'elle était à la maison, une femme. Mais maintenant, quand on porte le hijab ou quand on porte le voile, c'est vraiment pour dire, moi, je suis religieuse, et voilà. Okay, donc c'est une image de marque, on va dire. Mais les femmes turques, elles sont aussi modernes, autant voilées que non voilées. Hein. Okay. Ça, c'est sa façon d'avoir grandi, et c'est après ses idéologies aussi. Mais quand je disais qu'il y a des différences, c'est-à-dire que la femme turque, elle préfère rester

0: Voilà quoi. C'est un peu déplorant parce que moi, je suis quelqu'un pour la diversité, pour les mélanges des cultures, pour apprendre la vie, hein, parce que ce qu'on voit et ce qu'on entend, c'est pas toujours la même chose.
1: Ben évidemment. Alors, je trouve ça intéressant, justement là, il y a deux cultures se rencontrent. Hein. Nous, on aurait l'impression, en tant que je sais pas, qu'occidental, que bah, tous les musulmans sont un peu les mêmes et se ressemblent, mais en fait, il y a des petites différences, hein, entre communautés.
0: Oui, oui.
1: Et c'était bien qu'il y ait cette espèce d'échange. Parce qu'elle pensait que les femmes turques étaient beaucoup plus émancipées.
0: Oui, oui.
1: Et toi, tu pensais que c'était plutôt les femmes arabes qui étaient les plus émancipées.
0: Non, je ne pensais pas, je le constate moi, par contre.
1: Ah, voilà.
0: Non, okay. En fait, les femmes turques, elles n'ont pas, comme je disais, besoin d'appartenir à un groupe. Même quand c'est des groupes turcs, elles n'y vont pas. Hein.
1: Okay.
0: Même quand c'est... ici, moi, je parle des ASBL qui sont belges. Et là, il y a beaucoup de femmes arabes, mais pas beaucoup de Turcs. Et chez les Turcs, il y a vraiment un petit soutien entre elles. Mais ce n'est pas qu'elles ne se soutiennent pas. Hein. Si demain, il va y avoir un petit meeting ou n'importe, on va dire, allez, oui, on va y aller. Il y a une représentation ou il y a quelque chose. On est quand même au courant, mine de rien.
1: OK, super. Ouais. Alors, juste
2: merci.
1: Annoncer que Natacha vient d'arriver... On t'a entendu dans les interviews, hein, le sujet Les Baronnes, tu avais vu le film Les Baronnes.
3: Exactement.
1: Tu avais bien aimé le film ?
3: Oui, oui, oui. Justement, j'y réfléchissais quand je marchais ici. Il y avait plein de choses que j'ai vraiment aimées, rencontrer le réalisateur surtout, et surtout explorer un peu les thèmes du surréalisme. Et il y avait un aspect surtout que j'ai apprécié, c'était le thème de l'amitié qu'ils ont exploré dans le film. C'était vraiment spécial et on ne voit pas ça souvent. Et dernièrement, je dirais aussi pouvoir découvrir Molenbeek et un peu voir Bruxelles d'un nouvel aspect. Moi, je ne vois pas ça souvent.
1: Il te reste à prendre ta bicyclette et aller à Molenbeek, sillonner les rues, aller voir l'ambiance là-bas. Alors, je profite de la fin de ce sujet pour saluer Elba qui est arrivée. Bonjour Elba.
4: Toi, bonjour.
1: Ton micro, ouais, tu peux. Et Mohamed aussi qui est là, qu'on n'a pas encore entendu, mais qui est là depuis un certain temps. Et il y a notre invitée bonjour. Qui vient d'arriver, Hélène, qui a monté les 5 étages. C'est une épreuve, c'est une expérience que chacun fait quand il vient pour la première fois à Radio Panique.
0: Allô.
1: Alors, on est en direct. Tu peux t'installer dans le studio. On se fera la bise dès qu'on aura 2 minutes. Donc Hélène, la directrice, qui sera l'invitée d'ici, je dirais, un quart d'heure, puisqu'on va terminer le sujet sur le film Les Baronnes. On a entendu les interviews de Nabil Ben Yadir et de Mokhtaria Badawi. Et on va se terminer avec une chanson qu'on entend dans le film aussi, qui est un grand classique, mais une version d'un grand classique de la chanson française. Je vous laisse écouter ça.

0: Voilà la chanson qui clôt notre sujet sur le film Les Baronnes que nous sommes allés voir, en tout cas Salia, Natacha et moi, dont on a entendu les différentes interviews des protagonistes du film. Alors, avant de recevoir notre invitée, Hélène Delory, qui est la directrice de l'association qui nous a vu naître, on va passer en coup de vent, en reportage, puisque Salia est allée à la Zineke Parade. Raconte-nous un peu ton aventure à la Zineke Parade avant qu'on écoute quelques sons de la Zineke Parade.
1: Il y a un moment déjà, il y a un ou deux émissions antécédentes, on avait reçu le patron de la Zineke Parade.
0: Le patron, c'était le chargé de com, oui, et un des responsables du Zilode.
1: Responsable,
0: donc,
1: c'est Gilles
0: Moncel et Alejandro Abdia.
1: Voilà.
0: Ouais.
1: Et donc, du coup, moi, j'avais déjà participé à une Zineke, et là, ça m'avait fait plaisir, et j'avais demandé quelques renseignements. Et puis, à la journée porte ouverte de l'ASCA, j'ai filé à la Zineke Parade. Et c'était magnifique comme d'habitude.
0: Et donc tu as pris le petit zoom de l'ASBL EIAD.
1: Une première pour moi parce que je ne savais même pas si j'avais enregistré ou si ma voix était là. C'est une première.
0: Alors tu as fait ta première dans des conditions très difficiles parce qu'il y a beaucoup de bruit.
1: Effectivement.
0: Donc pour enregistrer avec tout ce brouhaha tout autour, ce n'est pas évident. Donc, vous allez voir, le son est un peu agressif parfois parce que c'est un peu saturé. Oui. Mais voilà, c'est un premier reportage.
1: C'est la Zineke, hein. Font du bruit pour faire du bruit.
0: C'est ça. Et donc, premier reportage en solo, dans des conditions pas évidentes. On écoute ça.
2: Voilà, voilà, voilà. On est au centre de la rue Géry, où il y a plein de terrasses. Et tout le monde est... pas sous la chaleur, parce qu'ils sont quand même quelque part sous les terrasses, avec leurs boissons. Et ici, il y a deux personnes de la Zineke Parade. Est-ce que je peux vous interviewer?
3: Oui,
2: bonjour.
3: Bonjour, c'est Lisbeth.
2: Oui, enchantée. Et vous?
4: Lynn, enchantée.
2: Enchantée. Moi, je viens de Radio Populaire.
3: D'accord.
2: Dans la éducation permanente. Et je suis envoyée pour voir un petit peu la Zineke Parade. C'est la première fois que vous participez?
3: Oui, c'est la première fois. C'est une bonne ambiance. Il y a le soleil, les gens sont heureux, contents. Il fait beaucoup de bruit, c'est ça, bruxellois.
2: Hein?
3: On doit faire de bruit pour rêver. Voilà, c'est ça.
2: Et vous, c'est la première fois?
4: C'est la première fois, oui.
2: Et vous aimez bien?
4: Oui, oui, c'est...
2: Vous voulez remettre ça là 2 ans après?
4: Pardon?
2: Vous voulez remettre ça l'année d'après?
4: Ah oui, bien sûr.
3: Après,
2: et vous,
3: oui, on va fêter, danser, oui. Jusqu'à la nuit.
2: Ça, c'est après 5 heures, alors.
3: Voilà. Ah,
4: oui.
3: Encore un petit peu...
2: Eh bien, bon amusement. Et merci.
3: Si vous,
2: Et ouais, c'est comme ça. Bonjour. Je peux vous interviewer?
5: À quel sujet?
2: La parade. C'est la première fois que vous venez?
5: Oui.
2: Est-ce que ça vous plaît?
5: C'est très bien.
2: Vous comptez revenir l'année d'après, 2 ans après?
5: Ah, si, il y a du beau temps comme ça, oui.
2: Ah, bah oui, cette année est magnifique. Bonne journée.
5: À vous aussi, merci.
2: Alors, je vais encore interviewer quelques personnes. Bonjour, je peux vous interviewer?
6: I'm gonna speak French. 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
2: Ah, what you thinking about this show?
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6: really nice. Yes,
2: really
6: yes.
2: Nice.
6: Yes.
2: Okay.
6: Yes.
2: Thanks a lot for your participation. 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
0: Voilà, donc interview de Salia. Alors, ce qu'on a pu voir de Salia, c'est qu'elle est multilingue. Hein. Là, c'était dans toutes les langues.
1: Ben, j'ai pas fait exprès, hein. Je te jure. Hein. Premier juré craché, j'ai pas fait exprès.
0: Donc, on avait des francophones, on avait des néerlandophones, des anglophones. Ce qui est bien, c'est qu'on voit que les participants, c'est plutôt les Bruxellois dans leur diversité.
1: Oui.
0: Et le public, c'est quand même pas mal de touristes, en fait.
1: Ah oui. Ben oui, c'est le centre-ville. Et donc... Ils étaient là, en plus le temps s'y prêtait, l'amusement, la musique. Et puis à 5 heures, il y avait aussi leur continuité de la Zinneke, tu penses?
0: Ouais. Ah oui, ils n'arrêtaient pas la fête à 5 heures. Il y avait encore,
1: voilà,
0: il y avait encore un petit événement, puis des soirées spéciales pour les équipes
1: voilà.
0: De la Zinneke, évidemment. Voilà, petit témoignage sur la Zinneke Parade. Bah, merci, Salia.
1: De rien.
0: Pour ce reportage. On va recevoir notre invité. Maintenant, qui est Hélène Delory, qui est la directrice de EIAD ASBL depuis déjà un certain nombre d'années. Elle va nous raconter tout ça, mais peut-être une petite pause musicale. Je ne sais pas du tout ce que tu aimes comme musique, Hélène. Moi, j'ai trouvé un truc qui me faisait un peu penser à toi, qui est le côté quand même assez persuasif, on va dire. Bon, la chanson s'appelle Roll Out the Red Carpet, c'est-à-dire retirer le tapis rouge. Tu n'es pas quelqu'un qui marche sur un tapis rouge, hein, je pense.
8: Pas du tout.
0: Voilà, donc Roll Out the Red Carpet, je crois que ça tombe bien.

0: Voilà, c'était la chanson d'introduction. Hélène est là. Alors, je vais d'abord faire un petit tour de table. Est-ce que vous connaissez Hélène? D'abord, Mohamed, est-ce que tu connais Hélène?
1: Oui, je connais.
0: Tu pourrais nous dire qui c'est?
1: Directrice de l'école.
0: Alors, de l'école, c'est plus qu'une école, je pense.
1: Ouais,
0: Hélène nous racontera
1: chef.
0: Ça.
1: C'est chef de l'école.
0: La chef.
1: Ouais.
0: Abdel.
2: Oui, je connais la directrice de l'IAD.
0: Ok.
2: C'est longtemps.
0: Tu as eu l'occasion de parler avec elle, de la rencontrer un petit peu?
2: Non.
0: Non, pas encore, c'est le moment. Non. Tu peux lui poser toutes les questions que tu veux maintenant, si tu as des questions sur Eyad, elle est là. Salia.
3: Oui, bien sûr, je connais Hélène.
0: Ok. Kéziban, toi, tu l'as déjà croisée?
4: Oui, je connais Hélène, c'est Eyad, la directrice.
0: Ok.
4: Oui,
0: d'accord.
4: Je connais.
0: Et Elba.
5: Oui, je le connais.
0: Et tu la trouves sympathique?
5: Mais oui.
0: Ah, mais oui.
5: Oui, sympathique.
0: Ok. Alors, donc, elle est là à votre disposition si vous avez des questions à poser. Moi, je vais un peu lancer l'affaire, mais si vous avez des questions à lui poser, c'est le moment. Hélène, bonjour.
6: Bonjour. Bonjour à toutes et à tous.
0: Voilà.
5: Merci.
0: Alors, tu es directrice de Eyad depuis 10 ans, 11 ans maintenant?
6: Depuis, oui, depuis septembre 2014.
0: Ça va faire 12 ans bientôt.
6: Ça va faire 12 ans.
0: Oh, ouais. D'accord. Tu avais repris cette ASBL qui existait déjà avant toi?
6: Oui, l'ASBL a été créée en 1996.
0: Ah ouais, donc ça remonte à 30 ans, ça.
6: 30 ans. D'ailleurs, c'est nos 30 ans cette année.
0: D'accord.
6: Et elle vient de fêter les 30 ans.
0: Ok. Peut-être une petite fête.
6: Il y aura peut-être une petite fête. Vous avez le teaser, là.
0: Voilà, ouais.
6: En avant-première, l'information, il y aura sans doute une fête.
3: C'est chouette.
0: Alors, comment tu es arrivé à ce job? J'imagine que tu as postulé comme tout le monde, mais pourquoi tu as postulé à ce job-là, à cette place-là?
6: Alors, j'étais à la recherche de travail à ce moment-là, et voilà, j'ai vu l'annonce qui proposait un poste de coordination, direction de l'association, qui faisait autant du soutien scolaire école de devoirs, que des cours de français langue étrangère, et des projets d'éducation permanente. Moi, j'avais eu d'autres postes avant de coordination de projet, notamment dans le soutien scolaire, aussi dans des services de prévention, des coordinations d'équipes à la commune de Grande-Sorène, des coordinations d'équipes de gardiens de la paix ou d'éducateurs et d'éducateurs de rue. Et donc, les projets socioculturels assez divers me parlaient, me plaisaient bien. C'est une petite association qui grandit, mais donc j'aime bien aussi de ne pas être dans un très grand monstre d'institution. Je préfère les associations plus à taille humaine, où on peut justement participer aussi autant un petit peu sur le terrain, même s'il y a beaucoup d'administratifs et donc je suis quand même plus souvent cantonné dans mon bureau, mais de temps en temps j'ai la chance d'être invité par exemple ici ou de passer pour voir les résultats des projets qui sont menés par les participants, les participantes et leurs animatrices.
0: On en était à la modestie légendaire de Hélène. On parlait du tapis rouge qu'on allait retirer. En fait, l'ASBL était petite quand elle est arrivée au poste, mais depuis lors, elle a grandi quand même.
6: Oui, on était quatre équivalents temps plein quand je suis arrivé. Mais déjà avec les trois projets, donc les subventions de cohésion sociale pour le soutien scolaire et les cours de français et d'éducation permanente étaient déjà mises en place par l'ancienne coordinatrice et les membres du CA, du conseil d'administration à l'époque. Maintenant, on est 10 personnes pour environ 6 équivalents temps plein, donc on a d'autres subsides, et voilà, des projets qui grandissent, un peu plus de projets.
3: Je vous félicite parce que en ce moment, justement, le gouvernement attribue très peu pour les subsides pour les associations. Et ce qui est bien, c'est que vous êtes implanté entre Schaerbeek et Saint-Josse et vous pouvez bénéficier de tous les bénéficiaires de tout horizon, que ce soit des Turcs, des Maghrébines et autres. Et c'est très bien, moi, je trouve. Et qu'est-ce que vous comptez peut-être faire en plus de tout ça?
6: Alors là, on va continuer sur notre lancée, développer nos différents projets. Et notamment, c'est justement l'aspect de l'éducation permanente qui est de notre association, c'est que c'est avec vous, avec les participants, qu'on crée les nouveaux projets, le développement, avec les nouvelles personnes qui arrivent aussi au sein de l'équipe. Donc là, par exemple, Hubert qui est arrivé il y a quelques années avec nous et qui a ses compétences de radio et qui s'est dit bah, moi, je trouverais ça chouette de proposer aux participants et aux participantes, si elles le veulent, de se lancer dans un projet radio. Et donc, c'est ça qui est chouette aussi dans ce genre d'association, c'est qu'on peut laisser un peu libre champ au personnel qui arrive. Et voilà, les participantes, vous avez répondu présent. Et ce projet, bah, qui est super, peut se monter.
3: Mais est-ce qu'il n'y a pas moyen de favoriser justement l'éducation permanente? Parce que souvent, quand on entend éducation permanente, ce sont des personnes qui n'ont pas été instruites, qui n'ont pas eu la chance d'évoluer. Il y a des préjugés quand même. Comment faire pour justement attirer beaucoup plus de personnes et qu'ils puissent bénéficier encore plus pour leur avenir personnel?
6: C'est vrai qu'on doit travailler un peu notre visibilité, notre la promotion de nos activités pour pouvoir justement ici, notamment, on espère que les auditeurs, les auditrices sur les ondes nous entendent et entendent comme c'est chouette, vous pourrez en témoigner, vous en témoignez de participer à ce genre de projet et de venir rejoindre les projets. Donc ici c'est un peu la fin de l'année, on travaille selon le rythme des années scolaires. Donc ici, on est en fin d'année de projet et on reprendra vers la mi-septembre, début octobre, les nouveaux projets. Je pense que le projet radio est voué à se pérenniser et à continuer. Et donc, bienvenue à toutes et à tous pour rejoindre les rangs ici, derrière les micros, et continuer ces projets.
3: Bienvenue dans vos projets, alors.
0: Alors, moi, je voudrais juste dire qu'effectivement, sans doute, il y aura une journée porte ouverte au début de l'année, et on aura besoin de vous pour venir témoigner de ce que vous avez fait cette année-ci, hein, parce que c'est vraiment une expérience très enrichissante avec chacun de vous, et donc ce serait intéressant que vous veniez témoigner à la journée porte ouverte, et que vous invitez tous vos amis, évidemment, pour participer à ce projet radio. Ouais. Ah, peut-être vous pouvez dire, vous, chacun, dans ce projet radio, qu'est-ce qui vous a fait plaisir, qu'est-ce que vous avez aimé dans ce projet radio, Mohamed?
1: Oui.
0: Qu'est-ce que tu aimes bien? Pourquoi tu viens ici à la radio?
1: Eh bien, pour parler.
0: Pour parler.
3: Mais Mohamed, il est le plus timide de nous tous, hein. Donc je défends sa cause, hein. Il nous soutient quand même, il est là, il est comme un roc. Bienvenue Mohamed et bonne continuation mon frère.
1: Merci.
0: Abdel.
2: Moi aussi comme Mohamed, pour prendre le français, pour parler bien, je suis content avec vous aussi et je comprends beaucoup de choses comme le passé.
0: Le passé?
2: Oui.
0: Ok. Et dans le futur, est-ce que tu te vois encore refaire l'année prochaine, participer oui. à la radio l'année prochaine?
2: Oui, je voudrais bien. Oui.
0: Et qu'est-ce que tu as vu comme évolution chez toi, par exemple? Tu m'as dit que tu parlais pas beaucoup, tu étais timide. Là, maintenant, ça va mieux?
2: Oui, ça va mieux. Avant, je suis très timide.
0: Ouais.
2: Oui.
0: Ok, super. Même tu proposes des choses, hein. Tu as proposé de faire, on ne va pas le faire cette fois-ci, l'agenda des événements, tu as proposé de le faire toi, en fait. On ne va pas le faire parce qu'on n'aura pas le temps cette fois-ci. Mais de plus en plus, tu prends des initiatives dans le programme, et c'est ça qu'il faut. Hein. Moi, je voudrais que vous fassiez la révolution, hein, que un jour vous me mettiez dehors. De la radio et que vous fassiez ça vous-même en fait, hein, en autonomie quoi.
2: Ça va.
0: Ok.
2: Ok, merci.
0: Pari tenu. Salia.
3: Oh là là, moi je suis contente d'être ici déjà. Qu'est-ce que ça m'a apporté? Un plus, c'est de pouvoir m'exprimer parce que souvent je suis dans des groupes et je laisse faire les choses, je suis le troupeau, comment on va dire. Et là, comme il y a des sujets ou des petites sorties ou des interviews à faire, ça me détend parce que je suis aux premières loges pour pouvoir avoir accès et pas avoir des... voilà quoi. J'ai accès directement à les questions qu'ils me posent, que j'ai envie de poser, d'entendre, de voir.
0: Tu es plus actrice maintenant, tu es plus passive.
3: Oui, plus,
0: tu es,
3: voilà, c'est ça, parce active. Que moi j'ai beaucoup de choses à dire, et beaucoup de, je suis quelqu'un qui doit mettre une petite clé, puis jeter. Donc ça, je dois aussi apprendre à mettre un peu en retrait, mais comme c'est la première année et qu'on commence, bon ben, je fonce, je suis avec vous.
0: Super.
3: Voilà, merci pour tout.
0: Bah, en tout cas, je remercierai tout le monde à la fin du tour de table. Hein. Oui. C'est, vous avez participé à l'expérience et au succès de cette expérience qui sera, si tout va bien, avec madame la directrice, mais qui avait l'air de dire tantôt que ça allait on va remettre le couvert l'année prochaine. Natacha, toi, tu es arrivée un peu en cours de projet.
7: Oui, j'allais dire que pour moi, rejoindre cette radio, c'était un peu pouvoir connaître ce qui est autour de moi. Je viens de déménager de Waterloo à Saint-Josse, donc je voulais vraiment connaître ce qui est autour de moi ici et connaître les gens, connaître la communauté, ce qui se passe en termes de médias et pouvoir tester des petites choses comme le montage en son et découvrir ce qui est là.
0: Ok, super. Alors, c'est bon, parce qu'on, nous, on pourrait penser le choc culturel entre des gens qui viennent d'autres pays ou de Belgique, mais toi, juste de Waterloo à Saint-Josse, ça doit faire quand même un sacré choc culturel aussi, j'imagine. C'est pas la même vie ici à Saint-Josse que à Waterloo.
7: Oui, non, pas du tout. C'est vraiment, c'est très culturellement enrichissant et je voulais surtout connaître ce qui est autour de moi parce que il y a plein de choses en tant que jeune qui m'attirent vers Saint-Gilles, par exemple. Mais il y a tellement de choses ici et j'ai envie de découvrir Bruxelles autrement un peu. J'ai commencé mon trajectoire, c'était juste en frappant à la porte d'une ASPL à Ruelle. Et ça m'a amené ici, ça m'a amené au théâtre près d'ici et j'ai découvert tellement d'associations, c'est vraiment un cadeau. Donc merci.
0: Super. Kesban.
8: Oui.
0: Pourquoi tu viens à la radio, toi? Qu'est-ce que tu y trouves à la radio?
8: J'aime beaucoup les radios. Je parle bien, connais les bien un peu. Je cours les EAD français. C'est les langues un peu les bien.
0: Ok, donc tu pratiques le français?
8: Oui, je pratique le français, les différences, les cultures.
0: Et tu rencontres les cultures différentes?
8: Oui.
0: Ok, super. Moi, je me souviens, au tout début, quand on parlait de ce projet, tu disais que toi, tu avais beaucoup écouté la radio en Turquie, tu avais aimé faire des dédicaces à la radio. On passe une chanson, on dit « Ah, c'est pour ma cousine, ah, c'est pour… » Et tu avais fait ça.
8: Oui.
0: On va un jour voir si des gens nous appellent pour faire des dédicaces à la radio.
8: Ouais, pourquoi pas.
0: Ok, Elba, qui fait semblant qu'elle dort pour ne pas devoir parler. Elle va devoir dire quelque chose quand même, Elba.
9: Bonjour tout le monde.
0: Bonjour Elba.
9: Bonjour, je suis ici pour... Ouais, je voudrais savoir qu'est-ce que c'est la radio. Je n'ai jamais regardé ça. Jamais. Alors, autre chose de que je voudrais aussi démarrer pour moi seul, pour parler plus comme Salia. Je l'aime bien lo que elle c'est comment ça veut dire, suelta.
0: Ah, elle est tranquille.
9: Non.
0: Non.
9: Tranquilla, non.
3: Tu sais espagnol.
0: Suave.
3: Non.
0: Suelta.
9: Suelta quiere decir una persona bien espontánea.
0: Ah, spontanée.
3: Ah, oui. Salia, c'est Salia.
9: Salia, c'est ça. Salia, c'est Salia. Alors, yo l'envian a él, que él se parle beaucoup long, première chose, et que se comunica très bien.
8: Communication, très bien.
9: Mm-hmm. Oui.
3: Mais pour toi, ma chère, pour toi.
9: C'est ça, lo que je voudrais.
0: Ok.
9: Prends tout ça.
3: Déjà, on a insisté pour que tu parles. Il faut parler.
9: Mais oui, mais je suis timide comme lui.
10: Oh. Attends, à la fin de l'année, vous allez monter sur les tables ici. Non.
0: Alors, Elba,
9: je me souviens de faire comme Salia, de faire spontanée.
0: Enfin, de faire Elba moins timide. Elba
9: ouais.
0: moins timide.
9: Ouais.
0: C'est ça, hein?
9: C'est pas beaucoup. Voilà.
0: Alors, Elba, ça fait longtemps que toi tu es chez EYAD. Tu as fait d'autres activités d'éducation permanente chez EYAD.
9: Oui.
0: Tu as fait avec Carolina, tu as fait Entremer.
9: Oui.
0: Je ne sais pas si tu as connu Pascal aussi.
9: Oui, je connais Pascal.
0: Ok. Et qu'est-ce que tu as trouvé chez EYAD?
9: Bon, un jour, bon, je veux dire ce que je commençais. Un jour, je viens de l'hôpital, je regardais activités, je l'ambiance les activités. Alors, je dis, je vais toucher la porte ici. Je la touche, entre, et allí me restais encore plus.
0: Et encore.
9: Oui, encore et encore. Alors, je l'ambiance tout ça.
0: Ok. Ben voilà, Hélène, tu peux voir hein, que quand même, voilà, les gens poussent la porte et puis ils n'en sortent plus.
6: Voilà, bah oui, il y a souvent des personnes qui effectivement sonnent et on les accueille et ils demandent bah qu'est-ce que vous faites ici et on propose, il y a effectivement bah il y a pour les adultes des cours de français, les différents projets d'éducation permanente qui chaque année changent, donc on a eu différentes thématiques et différents projets au cours des années, souvent selon bah les comme je disais tout à l'heure les compétences et les envies des animatrices, des animateurs et oui, Elba, si je me souviens, quand tu es arrivée, c'était en fin d'année et tu disais aussi, ah ben, au moins pour venir faire juste les activités. Donc on l'a mis dans le... parce qu'il n'y avait plus de place à ce moment-là, je pense, pour le français. On l'a mis dans le groupe pour dire, ah ben cet été, on va partir à la mer, on va partir à Namur ou autre, faire des activités. Et donc on a envoyé le message à Elba qui est arrivée, qui a fait les activités. Et l'année d'après, tu as pris aussi les cours de français.
9: Oui.
6: Et puis, les projets d'éducation permanente aussi, avec notamment Carolina et le projet Entremer, qui va sans doute reprendre aussi en septembre, on l'espère.
9: Mais c'est terminé comme Carolina.
6: Carolina est en pause pour le moment, donc le projet est en pause, mais il va sûrement reprendre
9: à
6: l'année prochaine. Ah, dès qu'elle revient, on le relance.
9: Ça va.
0: Donc, on avait dit que quand tu es arrivé, l'ASBL, il y avait 4 temps pleins. Maintenant, il y a combien de personnes et qu'est-ce qu'il y a comme service proposé?
6: Donc, on est 10 personnes, plus des bénévoles, notamment pour le soutien scolaire, plus des vacataires. Donc, on a dans le service École des devoirs, on a un service qui s'appelle la Cervothèque, qui est pour aider les jeunes qui ont des troubles d'apprentissage. Et donc, on a la chance d'avoir avec nous 2 neuropsychologues qui créent des ateliers et des outils pour les aider à se concentrer, à réduire leurs difficultés, par exemple, de dyscalculie ou dyslexie. Et donc, Najwa, qui est neuropsychologue, forme aussi d'autres animateurs, soit en école de devoirs, soit des formateurs aussi en français langue étrangère, pour justement encadrer les personnes qui ont des troubles d'apprentissage, que ce soit jeunes ou adultes. Donc ça, c'est un nouveau, on a commencé fin 2023, ce service de formation aux formateurs et formatrices. Et donc, voilà, à l'école de devoirs, il y a autant le soutien scolaire à proprement parler, les devoirs, mais aussi des activités socioculturelles et tout ce qui est comprendre ses émotions, la communication, la gestion du stress, parce que c'est malheureusement des choses qu'on n'apprend pas à l'école.
3: Juste pendant que vous parliez, là, moi, dans ma tête, il y a mille et mille questions qui se bousculent. Est-ce que vous avez pensé faire du théâtre, justement, parce qu'on avait vu le film là, avec Mortali Badawi, et eux, ils ont fait du théâtre. Est-ce qu'à l'ASBL EYAD, on ne pourrait pas faire du théâtre et évoluer, donc toutes ces personnes, mettre en service leur acquis?
6: Alors, on a déjà fait 2 projets, il me semble, avec, en tout cas, en partie du théâtre. On a fait, il y a quelques années, un projet de théâtre-action. Quand la Biscope, qui est un magasin bio coopératif, s'est ouvert ici à Saint-Josse, ils cherchaient justement des gens du quartier pour faire ce qu'on appelle la médiation sociale et pour que ben, les personnes du quartier viennent dans ce magasin. Et donc on a un groupe de d'EHPAD en éducation permanente qui a réfléchi à ben, c'est quoi les difficultés d'arriver, de pousser la porte de la Biscope où il faut une carte de membre, où il faut travailler dans le magasin pour pouvoir aller acheter. Et de toutes ces réflexions, ils en ont fait une pièce de théâtre. Et donc on a eu quelques représentations au centre culturel de Scarbec et au théâtre de la Vie, qui sont deux centres culturels avec qui on fait régulièrement des projets. Maintenant, c'est vrai que monter sur scène et parler en direct sur la scène, c'est pas toujours évident pour nos publics. Et ben, y a aussi un peu la difficulté de se dire si quelqu'un a appris son rôle et le jour même, parce qu'il y a mille raisons qui peuvent arriver, il n'est pas là parce que malade ou il y a un problème, il n'est pas là, ben, on a un peu le problème de se dire zut, il nous manque un acteur. Et on a fait du coup un deuxième projet. Après, on avait enregistré une bande sonore de du conte de la Barbe Bleue.
10: J'ai participé.
6: Auquel tu as participé.
10: Je sais pas si vous souvenez.
6: Oui, je me rappelle. Tu étais dans la chorale de la Maison de la Famille.
10: Effectivement.
6: Et donc tu faisais les bandes, la bande son arrière. Et donc bah il y a eu d'abord tout l'enregistrement de la bande son où voilà, on ne doit pas être sur scène, mais ils étaient aussi, bah, d'ailleurs, je pense, dans ce studio, venus enregistrer. On voulait faire une revisite plus féministe de ce conte. Et ensuite, on avait, je me rappelle de la date, le 12 mars 2020, parce que c'était la veille du Covid. Le lendemain, on était tous confinés, mais là, on avait mis, c'était aussi une sorte de théâtre interactif participatif où on avait mis la bande-son. Comme ça, il y a moins le stress des personnes qui doivent parler. Ah. Abdel, tu y étais aussi hein, dans le projet, la balade sonore. Ah, la balade sonore, oui. Ça, c'était un autre projet audio.
10: Oui, j'ai participé aussi à la balade sonore. J'ai participé à la sortie du...
0: Salia, elle est partout.
10: Du train.
0: Hier, on était à Beaux-Arts. Et on dit, ah, mais avec la chorale, je suis venue chanter dans la grande salle ici.
10: Oui, Henri Leboeuf.
0: Alors, tu pourras dire aussi que hier, tu t'es assis dans le fauteuil du roi. Tu te souviens qu'on était dans la loge royale hier?
10: Oui. Ok. Donc, ici, c'est justement ça qui fait qu'on peut prendre connaissance de tout ce qu'il y a autour de nous, comme Natacha disait. Des fois, on n'a pas toujours conscience parce qu'on est dans notre petite bulle, mais après, il suffit qu'on a une petite activité. Après, l'autre dit, ah oui, mais il y a la maison là-bas de la famille. L'autre dit, ah oui, mais il fait ça, ça, ça. Et puis après, on a un bringué. Et puis alors, on est parti. Et ça nous ouvre le cœur, l'esprit. Ça me fait plaisir, quoi.
0: Ah,
10: donc j'espère que tout le monde a ce potentiel et qu'ils font pareil, quoi.
0: On va faire peut-être un dernier petit tour de table. Et si vous pouviez demander à Hélène, la directrice de l'EHPAD, qu'est-ce que vous voudriez de plus? Qu'est-ce qui manque peut-être à l'EHPAD? Qu'est-ce que vous pourriez proposer comme projet à l'EHPAD, puisqu'elle est là? C'est le moment. Mohamed, par exemple, toi tu as aussi participé à pas mal de projets. Ouais. Est-ce qu'il y a des choses que tu voudrais faire que tu n'as pas encore fait chez EHPAD?
1: Je ne sais pas qui a fait.
0: Pour le moment, tout ce que tu as fait était satisfaisant.
1: Il est bon, avec pour Vienne Radio. C'est très bon.
0: C'est très bien. Mmh. Ok.
1: On les connaît aussi là-bas. L'EHPAD, c'est très bon aussi.
0: Ok. Ouais. Abdel.
2: Ouais.
0: Qu'est-ce que tu pourrais demander de plus, tu penses, ou qu'est-ce que tu voudrais faire?
2: Moi, je demande plus notre activité dans la semaine.
0: Et quelle autre activité tu proposerais, toi?
2: Le projet de quelque part.
0: Ok.
2: Comme ça, parce que j'aime bien le projet ça.
0: Ce genre de projet-là, tu aimes bien?
2: Ouais.
0: Ok. Super. Salia?
10: Un livre, pourquoi pas.
0: Un livre? Tu proposais déjà du théâtre, pourquoi pas un livre?
10: Bah oui.
0: Ok.
10: Par exemple, faire une semaine, une fois par semaine, réunir des gens et demander leur journée ou leur semaine ou je sais pas, que ça peut être fictif. Parce que moi, j'ai fait ça une fois avec les élèves, j'ai dit, chacun il écrit un petit mot et on le ferme et tout, et on met dans un petit sac. Après, chacun y pioche un petit papier, et après, vous allez faire un texte sur ça. Et alors que ce soit vrai ou fictif, eh ben, j'étais étonnée de la créativité des enfants. Même un enfant qui,
3: en principe, il était fort en arrière des autres. Il a eu le premier prix. Hein.
0: Ah, génial.
3: Ah, je vous assure. Hein. Mais des trucs comme ça, pourquoi pas hein, pour,
6: Bah, écoute, tout est possible. On a déjà fait deux publications avec en collaboration avec Scriptalinéa, qui est un collectif d'écrits, avec laquelle d'ailleurs on a fait une émission de radio pour présenter les livres. Et donc, il y en avait eu un pendant un cours de français où ils ont écrit. Et donc, il y a la première publication qui s'appelait « Il était un espoir ». Et la deuxième, « Petite prière ». Et donc, c'est un recueil de textes que les participantes ont écrit. Et tout ça est téléchargeable gratuitement et trouvable sur notre site internet. Mais donc...
3: Un troisième peut-être.
6: C'est l'avantage justement de l'éducation permanente, c'est que c'est la force, c'est les participants. Les participantes, en général, on lance un projet, on se retrouve, on dit voilà, qu'est-ce que vous voulez faire ? Bon là, on savait que Hubert a les capacités radio, les contacts aussi pour avoir un créneau ici d'ailleurs. Merci à Radio Panique de nous accueillir.
0: Tout à fait.
6: Et donc voilà, si effectivement il y a de la demande, il y a de l'envie, on peut mettre en place les choses...
0: Natacha, toi, si tu aurais une idée, un rêve que tu voudrais proposer
7: Moi, je suis assez nouvelle, donc je n'ai pas tout encore vu toutes les activités que vous faites. Mais je pense que j'aime l'aspect vraiment où vous allez collaborer avec d'autres associations. Et donc, c'est un peu un échange de ce qu'eux, ils produisent. Et après, on peut utiliser ça. Et ça, c'est chouette. Mais quelque chose que moi j'aime beaucoup sur la radio, c'est aussi l'aspect visuel. Donc s'il y a un moment où on peut tester des choses un peu vidéo, podcast, où il y a un mélange des deux, je trouve que ça pourrait être vraiment chouette, ça pourrait accueillir un nouveau public aussi, d'une génération qui ne regarde pas nécessairement la radio et qui consomme autrement leurs médias.
0: Ouais, moins télévision, plus internet.
7: Exactement.
0: Voilà. Bah, écoute, la porte est grande ouverte pour l'année prochaine, hein, pour avoir cet aspect visuel qui sera peut-être plus de la radio pure, mais de la radio avec des images, comme ça se fait beaucoup pour le moment. Il y a beaucoup d'émissions radio qui sont filmées et qui ont cette dimension image aussi. Ok, super. Kesban, toi, tu aurais quelque chose à proposer à Eyad?
8: Oui, j'aimais apprendre à jour les instruments, les musiques.
0: Ah, des cours de musique chez Eyad. Oula, ça c'est ambitieux, mais pourquoi pas? Mais je pense que, alors, Hélène va peut-être pouvoir répondre, il y a une académie de musique à Saint-Josse?
6: Oui, il y a une académie de musique à Saint-Josse, oui. Donc, qui donne des cours, je ne connais pas les conditions comme ça par cœur, mais... Effectivement, les académies sont quand même appel à nos gouvernements toujours à soutenir parce que, comme c'est parti, malheureusement, beaucoup vont devoir restreindre ou fermer leurs portes. Mais
0: je pense que même que le prix d'accès aux académies va augmenter même.
3: Ben, moi, j'ai été à l'académie hein, ici à Saint-Josse et c'est bien, quoi. J'aimais bien. Super. Ce que je ne savais pas, que je suis après, que ça m'a un peu foutu en route, c'est que quand on est inscrit à l'Académie de Saint-Josse pour une activité, par exemple le chant de groupe, la guitare ou n'importe, mais vous avez le droit d'aller aussi à une autre activité qui est à Scarbeck.
6: Ah oui.
3: Et donc, voilà quoi. Et c'est bien, il y a théâtre, il y a tout.
0: Salia, moi je te propose d'emmener ta copine Kesban à l'académie, lui montrer où c'est vrai.
3: Hein? Ça, oui.
0: Lui montrer où c'est.
3: Pourquoi et... pas. Il voilà. Faut regarder les mais heures oui. De, oui, d'ouverture, d'inscription.
8: Oui, j'aime beaucoup les instruments, j'ai fait pas.
0: Voilà.
3: J'ai fait 2 ans d'académie, j'ai fait la guitare, moi.
0: Ah bah super. Bah écoute... Moi, vraiment une petite sortie à deux. Oui. À la limite, vous prenez le petit zoom et vous allez interviewer la directrice de l'académie et vous revenez avec du matériel sonore et ce serait super, quoi.
3: Oui, pourquoi pas.
0: Elba, qu'est-ce que tu...
11: Elle n'est pas là.
3: Elba, elle est là.
8: Elba n'est pas là.
0: Elba, au moins, elle nous fait rire tout le temps.
6: Oui, ça c'est...
0: Non, mais sérieusement, hein. Oh là, elle me regarde avec un air. Oh là là, j'aurais pas dû dire ça. Elba, qu'est-ce que tu pourrais proposer? Qu'est-ce que tu as envie de faire chez Ayad?
9: Danser.
0: Ah, pourquoi pas des cours de
9: salsa. Salsa. Chanter, mais je ne peux pas chanter.
0: Mais tu peux danser.
9: Oui, parce que le canto ne me donne pas la garganta.
0: Ah, voilà. Ok.
9: Ah, coudre.
0: Coudre, ah ouais.
9: Et machine.
12: Ah okay. Oui, coudre.
0: Est-ce que tu as commencé au tenouille, là? Parce que tu avais dit que tu allais aller à la couture chez le tenouille.
9: Non, parce que je dis qu'elle commence, parce que la médiation ne fonctionne comme ça.
0: Ça ne fonctionne pas?
9: Non. Quand tu commences la classe, elle fonctionne. Mais si tu viens à la moitié...
12: Ah oui, il faut attendre l'année scolaire,
9: voilà.
12: L'académie.
0: Bon,
6: début septembre, tu y retournes pour t'inscrire.
0: Ouais. Mais ouais. Alors, c'est marrant parce que ce n'est pas la première fois que tu arrives à la fin de l'année, puisque c'est Hélène qui nous a dit que tu étais arrivée à IAD en fin d'année, mais on t'avait intégré quand même, hein, tu étais venue quand même participer.
9: Oui, c'est différent. C'est différent parce que je voudrais parler français.
0: Ok.
9: Alors, je me mettais allí et bueno, je dis... Okay. Je t'étudiais, non,
0: là,
9: je ne peux. Mais je voudrais parler français. Parce que je mettais à écrire, je n'ai pas.
0: Ok. Alors, Hélène, peut-être un dernier petit mot. Qu'est-ce que tu veux dire par rapport à Ayad, le futur de Ayad? Les choses vont s'agrandir encore ou là tu fais une petite pause dans l'agrandissement, un peu comme l'Europe qui veut encore inclure plein de pays, mais qui se dit quand même calme, tranquille.
6: On continue à accueillir tout le monde, hein, et ouais. Les personnes de tous les pays. On a cette année notamment, il y avait 35 nationalités représentées dans notre public. Donc ça, en termes d'ouverture, en tout cas au public, on ne s'arrêtera pas. Par contre, je pense que pour les projets, là, pour le moment, on est bien. On va essayer de pérenniser ces projets et de développer les projets qui sont déjà là. Mais au sein des projets d'éducation permanente, notamment, il y a notre groupe de Français 3 l'année prochaine va faire des projets d'éducation permanente. Donc, peut-être au sein de ce groupe, ils seront ouverts à toute proposition et voir ce que les participants, les apprenants, les apprenantes du groupe vont proposer. Est-ce que ce sera un livre, du théâtre ou de la musique et du chant?
12: Ouais.
6: Peut-être. C'est ce que j'aime bien, c'est de voir justement les projets qui émergent comme des fleurs. On ne sait pas toujours ce que ça va être. On commence parfois un projet, on se dit on fait simplement une table d'expression, un groupe d'expression, et après quelques semaines, quand les personnes se sont rencontrées, on discutait de moi je veux faire ça, je veux faire ça, et on se met d'accord sur un sujet, sur un média, et on se lance. Et à la fin, souvent le résultat n'est pas du tout celui qu'on croyait au début, et c'est ça qui est beau, je trouve, en éducation permanente.
12: Est-ce que vous pensez faire une table de conversation française, en français?
6: C'est un peu la mouture que va prendre notre groupe de Français 3 l'année prochaine.
12: Donc, parce que moi, j'y vais dans un groupe néerlandophone, en fait, à Tiegem. Et alors, je vois qu'ils apprennent, of course, mais il y a possibilité, justement, de que ça soit spontané, comme Elbad disait, il faut de la spontanéité. Mais il faut aussi... par vous aussi apprendre. Il ne faut pas toujours tout léguer sur l'enseignement. Hein. Vous prenez un livre, vous lisez tous les mots que vous ne connaissez pas, vous notez, vous faites des recherches, et vous essayez aussi. Hein.
0: Alors, on doit terminer quelque chose, on doit conclure l'émission bientôt, hein, dans une dizaine de minutes, et on doit terminer le Waterzooi. On a eu la première étape du Waterzooi au début de l'émission. Et on a la deuxième étape, puisqu'on a terminé ce cycle de cuisine de chez nous, avec une recette belge, et on rend hommage à quelqu'un qui a disparu depuis 4 ans, qui nous avait, dans la première partie, expliqué la recette du Waterzooi, c'est Arnaud. J'ai retrouvé Arnaud qui nous explique la recette du Waterzooi. On continue avec lui et le Waterzooi. Merci Hélène d'avoir participé.
6: Merci d'avoir invité.
12: Merci
6: d'avoir
12: ici.
13: Venez au Waterzooi.

0: Oui, vas-y, vas-y, vas-y. Voilà, ça
1: le sel ne fait pas assez de bruit. Donc, tu jettes le sel pour que ça fasse un petit peu de bruit.
0: Là, on va te faire un splash. Un splash.
1: Un splash.
2: Ça, c'est
3: micro. Il paraît qu'il faut avoir de la...
0: Oui, en fait, maintenant, on a le poulet qui est cuit. Je l'ai sorti. On attend que ça refroidisse pour détacher la chair des os. On va désosser, on va faire une fricassée de poulet.

0: Alors moi, je continue le travail de Salia, qui écume. Elle n'écume pas les mers, elle écume le bouillon. Parce qu'on dit écumer les mers, hein, c'est une expression. Tu connais cette expression en français ? Écumer les mers ? C'est-à-dire voyager sur toutes les mers des continents. Mm-hmm. Mais ici, on ne fait qu'écumer le bouillon. On n'écume pas plus que ça. Ah, donc je retire la graisse et la petite mousse qu'il y a au-dessus. Voilà, pour que ce soit pas trop gras. Parce qu'on va déjà mettre plein de crème et du beurre. Donc on va essayer que de ne pas trop garder de graisse de poulet. Juste le goût du poulet, mais pas trop la graisse du poulet. Donc on va faire réduire le bouillon. Et ce bouillon, ben, il faut qu'il réduise de moitié. Alors on devrait faire même une petite marque. Il était au poireau, là. Au niveau du goût.
1: C'est parfait. Je sens déjà le bon goût du Waterzooi.
2: Allez, excellent.
0: Alors là, moi, je suis en train de terminer de cuire les légumes qui vont servir à accompagner le bouillon et le poulet et la sauce qui vont rester un petit peu croquants dans la sauce.

0: Alors, qu'est-ce que ça donne, ce Watouzoui?
1: Je suis crevée. Crevée.
0: Hop, qu'est-ce que ça donne, le Watouzoui?
1: Liqueur.
0: Liqueur. Ah, et madame? Poulet, carottes, céleri, pommes de terre. Allez-y.
1: En tout cas, elle a l'air délicieuse. Ouais. les couleurs, ça, le mélange avec les couleurs, c'est bon.
0: Avec plaisir.
1: Merci beaucoup.
0: Installez-vous. Mohamed, tu manges pas quoi?
2: Ouais, ouais, ouais, ouais.
0: Il y a une assiette là-bas?
3: Parce qu'Elba ne mange pas avec nous.
0: Allez.
2: Je ne sais pas. C'est toi.
0: C'est bon?
2: Ouais. C'est très bon.
0: C'est très bon?
2: Ok, super.

0: Bon, on va devoir un peu parler sur Arnaud parce qu'il nous reste pas beaucoup de temps. Il nous reste 2 minutes et demie pour se quitter, pour se souhaiter bonnes vacances et à l'année prochaine. Nous, on se voit encore une fois pour repenser le projet pour l'année prochaine. Mais au niveau des émissions, ce sera fini pour cette saison. On recommencera, j'espère, en septembre 2026. Écoutez, un grand merci à tous d'avoir participé à ce projet. J'espère vous revoir l'année prochaine. Et merci à Hélène d'avoir rendu possible le projet aussi.
1: Surtout ça. Hein.
2: Merci à vous et bravo, parce que j'ai écouté

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Well. Nouvelle saison, nouvelle rentrée. Vous écoutez Drache Musicale sur le 105.4 FM. La fréquence, c'est le 105.4, je viens de le dire. Radio Panique, P-A-N-I-K. L'émission, c'est Drache Mumu, Drache Musicale. Et c'est une nouvelle saison. C'est parti, nous sommes le 10 septembre 2026. Si vous nous écoutez en direct, 17h, 18h, ça dure une heure. Beaucoup, beaucoup de musique entre nous. À partager, à aimer, à écouter, à vous faire plaisir. Ça va être en mode playlist, plus que mix. Et ça commence avec John Carroll Kirby et le titre Valentino.

Vous écoutez toujours Radio Panique sur le 105.4 FM. L'émission s'appelle Drash Mumu, Drash Musical. Juste avant, on a écouté Bayuka, Carlos Ares avec le titre Noitada. Juste avant, il y a eu Criollo, Amaro Freitas, Dino Di Santiago, Vosé Naome Quiz, ça c'était le titre. Et plus tôt dans la playlist, Maria Froes, Curio Curio, Joao Selva avec un remix de Poirier. Et à présent, on va écouter Jalen Ngonda avec Mr. Train Conductor. Restez à l'écoute!

Quasi la fin de cette émission. 281, c'était le numéro de l'épisode. 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

Yes, bonsoir à toutes et à toutes et bienvenue dans le Réservoir Dub Radio Show. On est ensemble comme tous les deuxième et quatrième jeudis de chaque mois sur les ondes de Radio Panique 105.4 FM. Et c'est le retour de cette émission après un bel été bien rempli. Voilà, c'est un plaisir d'être avec vous dans les studios de Radio Panique. On s'écoutait un reggae regular, Where is Ja? Sorti il y a pas mal d'années en 12 pouces, un classique, j'imagine que vous l'avez déjà entendu. En tout cas, voilà, c'est un plaisir d'être là avec vous ce soir. On est ensemble jusqu'à 22h30. Voilà, pour le plein de Roots Reggae and Dub Music avec des anciennes releases, des nouveautés et même des invités ce soir. On a la chance d'avoir avec nous dans les studios l'homme qu'on appelle Dazed Fire, The Lion of Brussels, et il est accompagné de Coco Breakfast, qu'on vous présentera plus tard, puisque évidemment on va faire une interview ainsi qu'une sélection et une partie chant, vu que ce sont deux chanteurs MC qui seront là avec nous ce soir. Donc voilà, c'est un plaisir de vous retrouver, plein de belles choses. J'espère que vous allez bien, que vous êtes assis confortablement, que vous avez un petit peu monté les basses chez vous sur votre poste radio ou votre système hi-fi à la maison. En tout cas, voilà, on va continuer avec de la bonne musique. On continue avec Martin Campbell sur son label Log On, qui a sorti 3 nouveaux 7-inch sur son label, donc belle pépite. On va vous jouer ça, on vous donne plus d'infos plus tard. Log On.

Martin Campbell avec une nouvelle série de 7 Inch. Ici, on s'écoutait la track Vengeance avec son dub et on va enchaîner avec un autre. Cette fois, c'est Limits of Time. Listen, different style.

Yes, Different Style, Martin Campbell avec la track Limits of Time. Donc il a sorti 3 7-inch sur son label Log On. Allez checker ça, c'est sorti là récemment et je pense qu'il y a encore moyen de les trouver si vous cherchez bien en tout cas. Big up Martin Campbell, big up pour tout le taf et j'ai vu qu'il y avait quelques danses où il serait disponible, donc allez voir ça aussi si vous voulez le voir en live, c'est à ne pas manquer. Yes, on continue avec les nouveautés. Ici, c'est un tout nouveau label qui s'appelle Lost Records. Ça nous vient de France. C'est leur tout premier projet vinyle. Et c'est une réinterprétation d'un mystérieux dubplate qui s'appelle Judgment Time in Ethiopia, qui a été joué dans pas mal de sessions pendant pas mal d'années et qui a été ressuscité parce que c'était impossible apparemment de retrouver les personnes qui avaient les droits de ce tune. Et donc du coup, Lost Records ont décidé de sortir ce projet. Ils ont demandé à Macadred de faire la production, le redim et les instruments. Et ils ont rassemblé Haroun Ayaz, Hitman and Faiza, Tena, et Firelights pour sortir un 12-inch qui rend hommage à ce Judgment Time in Ethiopia. Donc on a en face A Haroun Ayaz qui reprend le vocal Judgment Time in Ethiopia, on a Tena qui nous refait un DJ style sur ce rhythm, et puis de l'autre côté on a une version horns et une version dub de Macadred et Hitman and Faiza. Et donc voilà, on va vous lancer ça de suite. On commence avec Haroun Ayaz qui nous réinterprète Judgment Time in Ethiopia. Listen.

L'homme qu'on appelle Haruna Yaz au vocal qui nous reprend ce The Plate Judgment Time in Ethiopia qui vient de sortir sur le label Lost Records, disponible en 12 inch only vinyl. Il n'y a pas de digital, mais vous pouvez retrouver les infos sur le Bandcamp de Lost Records et aller le suivre parce que ça ne sera pas le seul record qu'ils vont sortir évidemment. On s'écoute le deuxième track sur cette face A. Cette fois, c'est Tena Irie qui nous fait la version DJ Style Ease Up.

Yes, Firelight qui nous fait The Horns of the Judgment. Donc je vous rappelle, c'est un 12-inch qui vient de sortir sur le label Lost Records. Long Time Duplet, Judgment Time in Ethiopia avec Haruna Yaz au vocal, Tena au DJ Style, Firelight aux Horns et un dub de Macadred avec Hitman and Faiza. Donc c'est disponible en édition limitée en 12-inch. Allez, checker ça chez tous les bons disquaires, ça vient de sortir. Allez, on continue avec les releases de cet été. Cette fois, on va sur le label Lion's Den, aka Lion's Choice, cette fois avec une combinaison qui nous fait rester dans le sud de la France. Cette fois, on fait ça avec Ishai Music. Ishai Music qui nous fait deux belles tunes avec, pour commencer, une track de Roman Lee Brown qui s'appelle Let It Shine. On va vous laisser shiner avec ce track, Roman Lee Brown, Lion's Choice Music.

Yes, Let It Shine, Roman Lebron. Ça vient de sortir du coup sur le label Choice. Il y a un dub qui s'appelle Let It Dub de Ishai Music, mais on va pas se mettre ce dub, on va se mettre l'autre face. Toujours de Ishai, cette fois ça s'appelle Lights.

Yes, Ishai Music, le track elle s'appelle Lights, et donc je vous le rappelle sorti en mai sur le Lion's Choice Record, disponible en digital et en 12 inch aussi, allez checker ça. On continue avec cette fois la 15e release sur le Lion's Choice, cette fois c'est Prince Chamba, donc toujours dans le sud de la France, qui nous fait une track qui s'appelle The Great Day, listen.

Yes, la 15e release sortie sur le Lion's Choice Records, Prince Chime Back, il faut The Great Day. Il y a pas mal de versions disponibles sur le Bandcamp en digital si vous l'achetez là-bas. Il y a un vinyle aussi qui est sorti en 12 pouces avec du coup deux dubs et deux autres de l'autre côté. Donc le vocal de Prince Chimba et sur la face B, c'est une version piano de John Moon qui est très très belle. Je vous invite à aller checker ça aussi. Ça a été mixé par Pete Asunde et vous avez des extra mix donc en digital. Allez checker ça sur le Lion's Den Bandcamp. Bon, on continue avec les nouveautés. On se met la petite dernière et puis ensuite on va passer à l'interview de Dazed et Coco Breakfast. Et justement, on va faire jouer la nouveauté d'un des copains de Dazed et nous. C'est Ja Embassy, Ja Ambassador, qui nous fait une collaboration avec Rafa Pico. On se met ça? Play on Dazed? Yeah. Listen.

0: Yes, Help I Pray de Coco Breakfast. Yes, du coup, on va maintenant faire un petit moment de pause. On va switcher la clé USB de l'ordinateur pour la mettre de l'autre côté, du côté de là où il y a les DJ pour que vous puissiez entendre la voix de Coco Breakfast en live sur Seridim. Et entre-temps, moi, je vais en profiter pour faire un petit peu de promotion pour ce week-end, parce que ce week-end, il y a pas mal d'événements. Du coup, demain, vendredi, à Charleroi, si vous êtes de ce côté, il y a les amis de Black Hill Sound System qui invitent Youti pour le Charleroi Dub Night. Ça se passe au Vecteur à partir de 20h jusqu'à 2h du matin. On fait un gros big up à Black Hill et à la Sista Youti. Et si vous êtes du côté de Bruxelles, on a les amis de 5-4 Sound System qui amènent le Sound System à la Fabrique pour le Fry Dub. Ça se passe, je pense, de 20h à 1h du matin, ou 18h à 1h du matin, je sais plus très bien. Mais voilà. Ce samedi, du coup, ça c'est nous, avec Fatma Sound System, on pose le son au Vauxhall, au Parc Royal de Bruxelles, pour le Brussels Open Air Sound System. L'événement s'appelle Fatma Sound System Meet Fab Bass et Nashaz. On va jouer de 14h30 à 15h30, et puis on reprend de 20h30 à 22h30. Et après ça, on démonte le Sound System et on l'amène à la Fabrique à nouveau pour le City Gate Warehouse Rave After Party du Brussels Open Air Festival. Et là, on tient un stage et on invite les copains Arunayaz, Nico Zen. Il y aura Rosa Saxe aussi. Et là, on joue de 23h à 7h du matin. Allez checker ça, Brussels Open Air Festival. Plein plein de belles choses ce week-end en Belgique. Il y a d'autres événements et évidemment, on vous le rappelle, à Gand, il y a le GALM. Donc avec Creative Dubs, Guiding Arc, Coco Breakfast, Curly Locks et The Dopey Conqueror. Et Daze me rappelle qu'il y a aussi un autre événement qui s'appelle le One Sound, One Pulse, avec Mike Mo, Rosea, DJ Bruna, DJ Soul Gaia, P Diamond, DJ Muna. Et donc c'est tout ça, c'est présenté par DJ Muna. Donc c'est le 12 et ça se passe au Sounds AXL à partir de 20h. Voilà, plein plein de beaux événements à Bruxelles. Et voilà, il nous reste 20 minutes dans cette émission. Et on va passer au Redeem de l'ami Coco Breakfast. Yeah. Play on Selecta.
1: Yeah, man.

Dazed, est-ce que tu as encore un petit ready manomètre? Sinon, j'ai un autre truc à mettre. Hein. Yes, on va encore s'en mettre un. En tout cas, on vous le rappelle, allez checker Coco Breakfast sur les réseaux. Il y a encore pas mal de tunes qu'il ne nous a pas joué ce soir que vous pouvez découvrir.

0: Vision.
1: 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Boom!
2: Yeah, Coco Breakfast, it is. Yeah. Merci, les gars. Merci, merci. Allez checker ce qu'ils font, allez checker sur le réseau, allez écouter ce qu'ils ont là-bas, parce qu'il y a du solide et qui est là et qui arrive. More coming, more coming, more good vibes.
0: Big up Jacqueline, every time, anytime, yeah man.
2: Yes, allez, il nous reste 4 minutes. J'en profite pour jouer un tune des amis Nico Zen avec Haroun Ayaz au micro. Je vous le rappelle, ils seront ce samedi à la Fabrique pour le After Open Air Festival. Checkez ça. Stop troubling them.
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0: Yes, on vous le rappelle, Haroun Ayaz et Nikozen, Brussels Open Air Festival. Venez, c'est à la fabrique. C'était le réservoir de Bridge du show, c'était un plaisir de vous avoir sur les ondes de Radio Panique. On se retrouve dans 2 semaines, comme tous les 2e et 4e jeudi chaque mois, de 20h30 à 22h30. Bonne soirée à tous et à tous. On vous laisse avec Fade to Pleasure. Bonne soirée.
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